0: Nostalgie 5h, les infos, Patrice Pavot. Bonjour Patrice.
1: Bonjour Olivier, bonjour à tous. Des trains, restaurants à caisse ce mercredi. La grève de 24 heures à la SNCF touche surtout les trains régionaux de banlieue, ces trains du quotidien. Un TGV sur 3 et un intercité sur 2 devraient être annulés. En Ile-de-France, seul le RER A ne devrait pas être trop touché par le mouvement, selon les prévisions de trafic. Les syndicats dénoncent l'ouverture à la concurrence et réclament des hausses de salaire pour faire face à l'inflation. Le gouvernement s'inquiète pour la survie du dispositif territoire zéro chômeur de longue durée. Le Sénat a refusé cette nuit de valider en l'état la proposition de loi qui devait le pérenniser en y apportant des modifications. Son nouveau vote en deuxième lecture à l'Assemblée nationale avant la fin de l'année, les plus de 4300 salariés concernés dans 83 territoires pourraient perdre leur poste. L'émotion reste vive après la mort de la jeune Liana à Florence dans le Gers. Les critiques se multiplient contre l'exécutif. Les proches de la victime, soutenus par leurs avocats, dénoncent des dysfonctionnements de la justice, un manque chronique de moyens. L'avocat des parents a directement interpellé le président de la République, estimant que les ressources accordées à la justice constituent le véritable cœur du problème. Il a également critiqué l'annonce du ministre de la Justice, Gérald Darmanin, qui souhaite faire examiner en urgence 70 000 plaintes impliquant des enfants d'ici au 14 juillet. Hier, le chef du gouvernement, Sébastien Lecornu, a proposé de renforcer les peines pour les violeurs en série sur mineurs qui pourront encourir la perpétuité au lieu de 20 ans actuellement. La garde à vue de Patrick Bruel prendra fin ce matin. Le chanteur est auditionné depuis lundi dans le cadre d'accusations de viol et agression sexuelle. L'enquête concerne à ce stade 13 victimes présumées. 3 nouvelles plaintes pour viol et tentative de viol doivent être encore déposées dans les prochains jours. Patrick Bruel conteste l'ensemble des accusations. Une nouvelle escalade au Moyen-Orient. Les États-Unis ont mené dans la nuit plusieurs frappes contre l'Iran après la destruction d'un hélicoptère américain près du détroit d'Hormuz. Washington affirme avoir agi en légitime défense. Et puis la météo, ciel nuageux du sud-ouest au nord-est ce matin. Il fera beau près de la Méditerranée. Des éclaircies perceront en Bretagne. Les températures 15 à 31 degrés pour les maximales. 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
0: Bienvenue sur Nostalgie. Ce mercredi 10 juin, Olivier Louvet avec vous. On démarre cette matinée avec un titre qui a marqué la fin des années 80, Depeche Mode et Personal Jesus sur Nostalgie.

0: Angie et Philippe et Sandy tout de suite, histoire de passer le bac. Oui, c'est un peu tôt, mais c'est ce qu'on va faire quand même. Je vous offre ensuite un titre qui va vous mettre forcément de bonne humeur, ça c'est garanti. Catherine on the Waves arrive sur Nostalgie.
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0: Salut Loïc.
3: Bonjour Loïc.
4: Oui, bonjour.
0: Hey Loïc, tu peux me passer le sel? Livre du sel.
3: Ah ouais. D'accord.
0: Cher Loïc, un petit bac avec Sandy là.
3: Petit bac nostalgie, une lettre, ouais. Des catégories. Il va falloir trouver un maximum de mots en 30 secondes.
0: La lettre d'accord. S comme Sophie, ouais. Loïc, en avant Camille. Un fruit ou un légume?
4: Salade.
0: Ouais, une salade.
3: Un surnom qu'on peut se donner en couple?
4: Souris.
0: Souris.
3: Souris.
0: Ouais, ouais, c'est un coup appelé le dératiseur, ça. Ouais. Une chanson avec S.
4: Savoir aimer.
0: Ah ouais.
3: Un prénom en S.
4: Sarah.
0: Ok. Une ville.
4: Une ville.
0: Sèvres.
4: Strasbourg.
3: Et un gros mot.
4: Saloperie.
0: Ah, oui, saloperie, c'est un petit gros mot sympa.
3: C'est
0: saloperie quand ça marche pas. Ouais. Alors attendez, on est dans le Haut-Rhin, 68. Puis le kilo de sel, il est à combien en ce moment?
4: Bon, alors là, je ne voudrais pas vous dire, je ne sais pas du tout.
0: Bon, on va dire 1,40€. Ok, ouais. Ça fait 289 points.
3: Voilà, bravo. Oh, bravo.
0: Bravo. Hors taxe.
3: Génial.
0: Ok, vous voulez jouer contre Sandy ou contre moi?
4: Allez, Sandy.
0: Sandy, c'est parti. La lettre P comme Sandy. Hein? Top, une chanson.
3: Papayou.
0: La suite de la chanson.
3: Papayou, papayou.
0: Un groupe ou un chanteur?
3: Je sais pas, les Pink Floyd.
0: Ok, une couleur?
3: Parme.
0: Une ville?
3: Perpignan.
0: Un truc qu'on peut trouver dans la cuisine, avec un P?
3: Un poulet.
0: Un truc qui sent mauvais?
3: Un P silencieux.
0: Et un gros mot?
3: Putain.
5: De quoi?
3: Putain, je le dis tout le temps.
0: Ah non, t'as dit trois fois.
5: On avait dit un.
3: Donc ça s'annule en fait.
0: Ah ouais, c'est pas la peine de s'énerver, ce qui fait zéro. Bravo Loïc.
3: Bravo Loïc, vous allez faire plaisir à votre femme, Émilie. Oui, avec vos tout nouveaux écouteurs Bluetooth et collecteurs de l'émission.
0: Oh, c'est trop bien.
4: Merci. Philippe et

0: Nostalgie, nous sommes aujourd'hui le 10 juin et on souhaite un joyeux anniversaire à Chantal Goya, la star de notre enfance. Et côté cinéma, Vincent Pérez partage lui aussi cette date d'anniversaire, tout comme Liz Hurley, Elisabeth Hurley. Bon anniversaire aussi à Camille Lelouch, à Issa Doumbia et à Michael Gregorio aujourd'hui. Enfin, le comédien François Morel, fête également son anniversaire aujourd'hui. Et puisque nous sommes le 10 juin, souhaitons également une bonne fête au Landry. Dans quelques instants, j'ai pour vous Rick James et Super Freak sur Nostalgie.
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0: Nostalgie, excellent réveil dans la bonne humeur avec Sandy et son horoscope à suivre également France Gall sur Nostalgie. Nostalgie, 5h30, c'est l'heure des infos. Patrice Pavot, bonjour.
1: Bonjour Olivier, bonjour à tous. La Coupe du Monde approche vraiment. L'équipe de France de football s'apprête à s'envoler pour les États-Unis. Les Bleus doivent quitter le Bourget en début d'après-midi après une journée de repos au lendemain de leur victoire face à l'Irlande du Nord. À lundi soir, les hommes de Didier Deschamps feront leur entrée dans la compétition le 16 juin contre le Sénégal. Et en ouverture de ce mondial, le Mexique affrontera l'Afrique du Sud. Ce sera jeudi soir à 21h. Les quatre principaux syndicats de la SNCF appellent à une grève de 24 heures ce mercredi. Les perturbations s'annoncent importantes. Un TGV sur 3 annulé, un intercité sur 2 et un trafic régional fortement impacté. Ces trains du quotidien. En Île-de-France, seul le RER A serait relativement épargné. Les syndicats réclament un moratoire sur l'ouverture à la concurrence et des hausses de salaire face à l'inflation. L'affaire Liana continue de provoquer une vive émotion et relance le débat sur les moyens de la justice. À Florence, dans le Gers, l'avocat de la famille de la jeune collégienne a vivement interpellé les responsables politiques. Ce dernier estime que le manque de moyens accordés à la justice constitue le véritable cœur du problème. Devant la presse, il a dénoncé les services débordés, évoquant des magistrats, greffiers, policiers, gendarmes confrontés à des montagnes de dossiers et à des difficultés matérielles quotidiennes. De son côté, le patron de la gendarmerie a reconnu un échec dans cette affaire. Emmanuel Macron a quant à lui assuré les familles touchées par ces drames de la détermination du gouvernement à agir. Hier, le Premier ministre Sébastien Lecornu a proposé de renforcer les peines pour les violeurs en série sur mineurs. Ils pourraient encourir la perpétuité au lieu de 20 ans actuellement. La garde à vue de Patrick Bruel doit prendre fin ce matin. L'artiste est interrogé depuis lundi. Il est entendu sur des accusations de viol et agression sexuelle visant 13 victimes présumées. L'affaire pourra encore s'alourdir. 3 nouvelles plaintes pour viol et tentatives de viol doivent être déposées prochainement. Le chanteur nie toutes les accusations portées contre lui, mais sous la pression, il a annulé la majeure partie de sa prochaine tournée. Et puis la météo avec un ciel nuageux du sud-ouest au nord-est ce matin. Il fera beau près de la Méditerranée. Des éclaircies perceront en Bretagne. Les températures 7 à 19 degrés en matinée, 15 à 31 pour les maximales cet après-midi. Bon réveil sur Nostalgie.

0: Sur Nostalgie, je vous cale les Pet Shop Boys à suivre. On les écoutera juste après l'horoscope. Sandy, on commence avec les Béliers.
1: L'accent est mis sur la famille et sur une journée agréable. Vous partagez en tout cas le meilleur. Vos contacts sont bons, les Taureaux. Vous avez le chic pour dire ce qu'il faut au bon moment. Les Gémeaux, vous choisissez l'option bonne humeur et votre sourire détend l'ambiance. Vous plaisez de plus en plus. Les Cancers, vous êtes au centre d'une vague d'émotions positives. En amour, vous planez. Lion, prenez les choses comme elles viennent et surtout détendez-vous. Au travail, c'est serein. Une démarche fonctionne plutôt bien. Les Vierges, un rendez-vous débouche sur une proposition. Vous avez le vent en poupe, bravo. Les Balances, l'accent mis sur vos activités. Vous êtes plus motivé que jamais pour réussir un projet. Scorpion, un déplacement est facilité. Aujourd'hui, votre mobilité est un atout. En amour, la soirée est toute douce. Sagittaire, cette journée neutre permet un point tranquille. Côté cœur, adoptez une attitude décontractée. Les Capricornes, ambiance relationnelle agréable. En amour, vous faites une rencontre de l'amour. En couple, vous êtes au diapason. Verseau, la dispersion règne et vous avez pour mission de mettre de l'ordre au fur et à mesure. Amusant ou agaçant, ça c'est à vous de voir. Et puis aujourd'hui, les Poissons, vous aspirez à des résultats et vous n'hésitez pas à motiver vos troupes. Quelle dynamisme!

0: C'est Nostalgie et Philippe et Sandy maintenant avec la liste de Sandy et les choses qu'on n'assume pas. On écoutera juste après Aretha Franklin sur Nostalgie.
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2: Dans la vie, il y a des choses qu'on fait parfois en secret parce qu'on a un petit peu honte. Sandy, quelles sont ces choses qu'on a déjà toujours faites mais qu'on n'admet pas?
3: Se curer le nez en voiture. Eh ben oui, on va pas se mentir, on l'a tous déjà fait, notamment pour passer le temps dans les embouteillages. Hein. Ouais, mais dans les bouchons, il y a deux catégories d'automobilistes. Ceux qui attendent patiemment et ceux qui tentent d'intégrer au plus profond la narine nationale. Faire pipi sous la douche, c'est pareil, ça, on l'a tous déjà fait, mais on ne l'admet pas alors que c'est un geste écolo. Bah oui, t'es en repas de famille, ça gêne personne de, que tu dises que tu vas au boulot à vélo, que t'as un compost dans le jardin et que tu roules à l'électrique. Par contre, ça passe un petit peu moins bien de dire « Eh, vous savez, bah moi je pisse sous la douche hein. !» Et puis, dernier truc qu'on a tous déjà fait, mais qu'on n'admet pas, faire semblant de ne pas voir les démarcheurs de rue. Hey, salut ma belle, t'as une petite minute à m'accorder? Ah non, désolé, là, je suis hyper pressée, là, je vais au boulot. Hein. Sauf que 30 minutes après, le gars est toujours là et toi, tu passes avec des sacs Zara.
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0: Nostalgie, bonne journée. Ce mercredi démarre très très bien, dans la bonne humeur, puisque Philippe et Sandy arrivent tout de suite en direct. Et pour la musique, image dans quelques secondes sur Nostalgie.
1: Nostalgie, bonjour tout le monde, il est 6h. 6h, Patrice Pavot vient d'arriver pour les infos.
2: Bonjour Philippe et Sandy, bonjour à tous. Mouvement de grève à la SNCF ce mercredi. Les trains du quotidien seront fortement perturbés. L'affaire Liana, les proches dénoncent les dysfonctionnements de la justice. La météo, le temps sera nuageux ce matin du sud-ouest au nord-est. Ensoleillé en Méditerranée, variable ailleurs. Les trains resteront à quai ce mercredi. La grève de 24 heures à la SNCF touche surtout les trains régionaux de banlieue. Ces trains du quotidien, un TGV sur 3 et un Intercité sur 2 devraient être annulés. En Ile-de-France, le RER A ne devrait pas être trop touché par le mouvement selon les prévisions de trafic. Les syndicats demandent un moratoire sur l'ouverture à la concurrence. Ils réclament aussi des hausses de salaire pour faire face à l'inflation. Pour Gaël Plouzin, secrétaire général de la CGT Cheminots de Colmar, ce mouvement traduit une situation de plus en plus difficile pour les cheminots.
3: Bah justement, il n'y a pas eu de grève depuis très longtemps à la SNCF, mais là, la situation dans l'entreprise devient hautement critique en termes de conditions de travail, d'inquiétude et de risques psychosociaux. On enchaîne réorganisation sur réorganisation depuis les différentes réformes du système ferroviaire, en particulier depuis 2014, avec pour objectif l'ouverture à la concurrence. Et le mal-être est grandissant. En lien avec un dumping social, des rémunérations qui stagnent. Donc voilà, là effectivement, on s'attend à une journée de forte mobilisation en lien avec tout ça, oui.
2: Reportage de Guy Thoman. Le gouvernement s'inquiète pour la survie du dispositif territoire zéro chômeur de longue durée. Le Sénat refusait cette nuit de valider en l'état la proposition de loi qui devait le pérenniser en y apportant des modifications sans nouveau vote en deuxième lecture à l'Assemblée avant la fin de l'année. Les plus de 4300 salariés concernés dans 83 territoires pourraient perdre leur poste. L'émotion reste vive après la mort de la jeune Liana à Florence dans le Gers. Les critiques se multiplient contre l'exécutif. Les proches de la victime soutenus par leurs avocats dénoncent des dysfonctionnements de la justice et un manque chronique de moyens. L'avocat des parents a directement interpellé le président de la République, estimant que les ressources accordées à la justice constituent le véritable cœur du problème. Le Premier ministre Sébastien Lecornu a présenté hier des premières mesures pour tenter de répondre à la colère. Retour sur les principales annonces du chef du gouvernement avec Héloïse Buc.
4: Le Premier ministre a d'abord proposé de renforcer les peines pour les violeurs en série qui pourront encourir la perpétuité au lieu de 20 ans actuellement. Concernant les crimes contre les enfants, les actes d'enquête devront être effectués dans un délai maximal de 3 mois, une mesure qui répond à l'inaction de la justice dans l'affaire Liana, où avant le drame, le principal suspect avait déjà fait l'objet de plusieurs plaintes et signalements. D'autres mesures étaient sur la table de Matignon hier, comme la modification des règles de prescription, l'information des victimes tout au long de la procédure ou encore la nécessité de motiver les décisions de classement sans suite concernant les crimes et délits.
2: À Strasbourg, l'ostéopathe Pierre Agarit, jugé pour viol et agression sexuelle sur des patientes, connaîtra aujourd'hui la décision de la cour criminelle du Bas-Rhin. L'homme de 37 ans comparaît depuis le 1er juin devant la cour criminelle. L'avocate générale a requis la peine maximale de 20 ans de réclusion, décrivant un comportement de prédateur ayant abusé de l'autorité liée à sa profession. La défense, elle, évoque de simples maladresses. La garde à vue de Patrick Bruel prendra fin ce matin. Le chanteur de 67 ans est auditionné depuis lundi dans le cadre d'accusations de viol et d'agression sexuelle. Nouvelle escalade au Moyen-Orient. Les États-Unis ont mené dans la nuit plusieurs frappes contre l'Iran après la destruction d'un hélicoptère américain près du détroit d'Ormuz. Et puis l'équipe de France de football s'apprête à quitter la France pour rejoindre Boston aujourd'hui et la Coupe du Monde sur le sol américain. La météo, ciel nuageux du sud-ouest au nord-est. Ce matin, il fera beau près de la Méditerranée. Des éclaircies perçues en Bretagne. Les températures 15 à 31 degrés pour la maximale. 16 à Brest, 19 à Paris. 31 du côté de Nice. Tout de suite, c'est Philippe et Sandy sur Nostalgie. Bon réveil à tous.
0: Les matins Nostalgie, Philippe et Sandy. C'est mercredi. Et si on passait une bonne journée, tiens.
5: Mais oui, bonjour Philippe.
0: Bonjour Sandy, tu vas bien?
5: Oui, ça va, nickel.
0: J'amène un pain au chocolat, ouais. J'amène un croissant aux amandes. Mmh. Va trouver un croissant aux amandes à 4h30. Mmh. Je me prends un... Non, merci.
5: Non, mais c'est gentil, franchement, merci beaucoup. T'es trop mignon, mais je suis avec mes framboises et mes myrtilles ce matin. Je prépare le body summer en même temps, hein, Philippe.
1: T'en auras deux, Régis.
6: Merci. Ah, je suis content.
1: Merci d'être avec nous ce matin. On espère que vous allez bien. Bon courage à ceux qui ont déjà commencé à travailler si tôt le matin. Voici le programme de l'émission.
5: 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Et puis dans 3 minutes, on va vous faire découvrir le tube surprise du moment. Ah. Alors qui date déjà d'il y a 30 ans.
1: Et à tous ceux qui pensent à leur corps à corps, leur body summer, voici Image avec corps à corps. Lio tout à l'heure, lune de miel pour Paradise Mi Amor. Tous les tubes 80 sont sur Nostalgie, on est ensemble et en direct jusqu'à 10h.

0: 6h08, Nostalgie, tous les tubes 80. On vous a calé Lio et David Bowie.
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0: Michael est avec nous.
2: Eh oui, le film sur Michael est sorti depuis plus de deux mois et c'est un vrai carton partout dans le monde. Ça a fait revenir ses plus grands tubes dans le top de tous les classements, mais pas que. Non. Le film a fait découvrir au monde entier un tube de Michael totalement inconnu qui s'appelle Chicago.
0: C'est dans le film ? J'allais le voir peut-être.
2: Ah oui, c'est très bien.
0: Ouais, Chicago.
2: Ça a été enregistré en 99, c'est sorti qu'en 2014, ça n'avait pas vraiment marché à l'époque. Mmh. Et là, avec le film, cette chanson est passée de 3,8 millions d'écoutes par mois à plus de 10 millions. T'imagines
0: le truc ? C'est fou, on a qui crée un tube alors qu'il n'est plus là.
2: Incroyable.
0: Alors qu'il y a des chanteurs qui créent des tubes alors qui ne marchent pas.
2: Non, la puissance du truc. Le tube vient d'entrer à la 30e place du Billboard Hot 100, un mélange des titres les plus vendus et les plus diffusés. Et c'est devenu la deuxième chanson de Michael la plus écoutée en ce moment.
0: Tu plaisantes.
2: Non, je te jure, c'est vrai. Ça dépasse même, pour te dire, Philippe, des classiques comme Human Nature, 31e place.
0: Pourtant, okay. Qu'est-ce qu'on entend Human Nature en ce moment,
2: okay.
0: Hein, franchement, sur les réseaux, tout le monde le met.
2: Complètement. Don't stop till you get enough.
0: Oui, c'est bien dit, ouais, c'est ça. Ouais.
2: Voilà, 43e.
0: C'est un peu trop de lait, quand même.
2: Et Billie Jean. Non, mais Billie Jean aussi. Non, je te jure que c'est
0: quelle
2: vrai.
0: Taille.
2: Et grâce à Chicago, Michael devient le tout premier artiste de l'histoire à classer au moins un nouveau titre dans les classements sur 6 décennies.
0: Enfin, il est fort quand même.
2: Et mort en plus.
0: Complètement. Allô ? Ah non,
3: il y a toujours pas. Hein.
0: Pas là. En ce moment, justement, sur les réseaux, on en parlera, je pense. Il y a pas mal de mecs qui reprennent toutes les partitions de Michael, mm-hmm. élément par élément.
2: Ouais.
0: Et t'entends les arrangements, les violons, la batterie, le machin.
2: C'est passionnant.
0: Oh, le boulot. Enfin, on dirait un mécano.
2: Attends,
0: on le fera, ça, monsieur Régis.
3: Si tu veux.
0: Ça te fera du
3: taf. Avec plaisir.
0: Womack and Moomack, les copains, sur Nostalgie.

0: C'était Oumak et Noumak en famille sur Nostalgie. David Bowie, s'il vous plaît. Vous l'avez vu on, ici, non mais franchement, on connaît du monde. Hein. On les
1: à
0: fait venir,
1: classe,
0: on les fait venir en taxi, nous, les copains. Tu dis David Bowie, bam, le mec, il chante.
1: Bim. C'est mercredi, jour des sorties ciné. On va jouer au ciné-quiz. Tiens, vous nous appelez 3937 et vous gagnez vos écouteurs Bluetooth et collecteurs de l'émission.
0: On est calme ce matin. Vous faites quoi? Vous êtes en train de bosser? Vous êtes à la maison? Vous nous envoyez une petite vidéo sur nos réseaux? Ça nous fait plaisir. On a l'impression de recevoir une carte postale. Ouais. Oh, c'est Tata qui a écrit depuis La Rochelle. On est content. Allez, on attend ça tout de suite.
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0: Pour écouter David Bowie, rien de mieux que des écouteurs tout neufs, les écouteurs Nostalgie. Ils ont un bon son, c'est notre travail. 3937 pour jouer, vous appelez Will, il vous attend au standard. Sandy, l'horoscope s'il vous plaît.
1: L'accent est mis sur la famille, les béliers, sur une journée agréable, vous partagez le meilleur. Vos contacts sont bons, les taureaux, vous avez le chic pour dire ce qu'il faut au bon moment. Les gémeaux, vous choisissez l'option bonne humeur et votre sourire détend l'ambiance, vous plaisez de plus en plus. Les cancers, vous êtes au centre d'une vague d'émotions positives en amour, vous planez. Lion, prenez les choses comme elles viennent et surtout détendez-vous. Au travail, c'est serein. Le signe nostalgie du jour, c'est vous les vierges, une démarche fonctionne, un rendez-vous débouche sur une proposition. Vous avez le vent en poupe aujourd'hui. Les balances, l'accent est mis sur vos activités. Vous êtes plus motivé que jamais pour réussir un projet. Scorpion, un déplacement est facilité aujourd'hui. Votre mobilité est un atout en amour. La soirée est douce. Les Sagittaires, cette journée neutre permet un point tranquille. Côté cœur, adoptez une attitude décontractée. Capricorne, ambiance relationnelle agréable. En amour, vous faites une rencontre glamour. En couple, vous êtes au diapason. Les Verseaux, la dispersion règne. Vous avez pour mission de mettre de l'ordre au fur et à mesure. Amusant ou agaçant, ça c'est à vous de voir. Et aujourd'hui, les Poissons, vous aspirez à des résultats. Et vous n'hésitez pas à motiver vos troupes. Quel dynamisme!
0: 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Je casse tout ce que je touche. Lio, à l'heure du petit-déj, Nostalgie 6h23.

0: Trop mignonne. Lio sur Nostalgie, Daniel Balavoine pour les fans. Lune de miel, c'est la chanson de la famille de Sandy. Hein, dès qu'ils partent en vacances, c'est Paradise Mi Amor.
1: Complètement.
0: Même quand ils vont en Normandie, c'est ensoleillé.
1: Même sous la neige.
0: 6h28 sur Nostalgie.
1: Bon courage et bonne nuit à Didier en Saône-et-Loire. Il a roulé toute la nuit. Il arrive chez lui dans 10 minutes.
0: Allez, bon courage et bonne nuit. 6h28, l'heure des infos. Et dans un instant, Europe, Madonna et d'autres tubes.
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1: NCF ce mercredi, un TGV sur 3 annulé, le trafic régional sera fortement perturbé. La météo, le temps sera nuageux ce matin du sud-ouest au nord-est, ensoleillé en Méditerranée, variable ailleurs. La Coupe du Monde débute demain. L'équipe de France de football s'apprête à s'envoler pour les États-Unis. Les Bleus doivent quitter le Bourget en début d'après-midi après une journée de repos au lendemain de leur victoire face à l'Irlande du Nord lundi soir. Les hommes de Didier Deschamps feront leur entrée dans la compétition le 16 juin contre le Sénégal. Et en ouverture de ce mondial, le Mexique affrontera l'Afrique du Sud jeudi soir à 21h. Vous n'y échapperez sans doute pas durant ce mondial les coupures pub et vous verrez forcément des annonces sur les paris sportifs. Le budget des opérateurs de jeux pour leur campagne publicitaire a atteint récemment les 800 millions d'euros selon le député Génération Emmanuel Duplessis. Une exposition trop forte que le député a souligné hier à l'Assemblée. Il propose une loi pour mieux encadrer ces paris sportifs. Régis Longeret.
2: Les encadrer par exemple en interdisant la pub 15 minutes avant ou après la diffusion des matchs, ou alors interdire aux célébrités de prêter leur image pour relayer la communication des opérateurs de jeux. Pour Emmanuel Duplessis, c'est un enjeu de santé publique. Les plus jeunes sont exposés trop tôt aux pubs, trop d'influence, et selon l'Autorité Nationale des Jeux, de plus en plus de parieurs, notamment les moins de 25 ans, expriment le sentiment de perdre le contrôle. Le député ajoute qu'en 5 ans, les sommes misées sur les paris sportifs ont triplé. Alors certains diront qu'il y a des recettes fiscales pour l'État autour du jeu, environ 6 milliards d'euros. Oui, mais pour Emmanuel Duplessis, il faut mettre dans la balance les coûts sociaux, sanitaires, économiques, estimés eux à 16 milliards.
1: Et selon une étude, 41% des Français qui comptent suivre la Coupe du Monde ont l'intention de parier. Neymar se dit se sentir comme un gamin. L'attaquant brésilien s'est exprimé dans une série documentaire avant de disputer sa quatrième et dernière Coupe du Monde. Chez les filles, vainqueur de l'Irlande à 1-0 hier soir à Grenoble, l'équipe de France féminine s'est qualifiée directement pour la Coupe du Monde 2027, compétition qui se déroulera au Brésil. Au cinéma, ce mercredi, le documentaire de Jérémy Renier, D'un monde à l'autre. Le comédien nous emmène en expédition en Arctique avec l'aventurier Loury Lag, marqué par la disparition de son ami, l'acteur Gaspard Ulliel, en 2022. Jérémy Renier livre un film, sensible sur le deuil, l'amitié, la reconstruction. Il est au micro de Nicolas Abed.
3: Bah moi j'ai découvert un endroit déjà que je connaissais pas, que peu de gens connaissent, et surtout à l'endroit où on allait, enfin c'est très très très compliqué d'y accéder. On comprend très vite en posant le premier pied sur place que les humains n'ont rien à faire là. Il fait moins 60, on fait une erreur, on meurt. Il y a un village tous les je sais pas combien, 300 bornes, entouré d'ours polaires et autres. Donc très vite on comprend qu'on n'a rien à faire là. Mais en même temps, il y a un truc très puissant. Alors je sais pas si c'est le côté que c'est les pôles de la Terre, énergétiquement, le fait d'être si loin, si déraciné par rapport à ses habitudes, à ce qu'on connaît et tout. Et puis c'est étendu blanc en fait, à perte de vue sur des kilomètres qui en même temps fascinant et en même temps qui te ronge. Il y a quelque chose de très puissant quoi.
1: Les quatre principaux syndicats de la SNCF appellent à une grève de 24 heures ce mercredi. Les perturbations s'annoncent importantes. Un TGV sur 3 annulé, un Intercity sur 2 et un trafic régional fortement impacté. Ces trains du quotidien en Ile-de-France, le RER A serait relativement épargné. Les syndicats réclament un moratoire sur l'ouverture à la concurrence et des hausses de salaire face à l'inflation. L'affaire Liana continue de provoquer une vive émotion à Florence, dans le Gers. L'avocat de la famille de la jeune collégienne a vivement interpellé les responsables politiques. La météo, ciel nuageux du sud-ouest au nord-est ce matin. Il fera beau auprès de la Méditerranée, des éclaircies perçues en Bretagne. Les températures à 15 à 31 degrés pour les maximales. 31, ce sera à Nice ou encore à Cannes. Bon réveil.
4: Bon réveil sur Nostalgie, bonne musique, bonne humeur. C'est Daniel Balavoine qui attaque avec Bandolero et le groupe Scorpion. Salut Sandy.
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4: Il est 6h35 sur Nostalgie. Bon réveil tout le monde.

0: Tout va bien, c'est promis de passer une bonne journée en plus, donc on a le sourire. Mercredi 10 juin, on est en direct sur Nostalgie.
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0: La Saône-et-Loire, pays de vin. Bonjour Karine.
3: Bonjour Karine.
4: Bonjour Philippe, bonjour Sandy.
0: Ça va bien Karine, vous êtes bien réveillée, la nuit fut sympathique.
4: Ça va, tranquille.
0: Bon, très bien. Sandy, c'est cinéma aujourd'hui.
3: Oui, c'est le jour des sorties ciné. Est-ce que vous êtes cinéphile, Karine?
4: Un petit peu.
3: On va vérifier ça.
0: Ça veut dire j'y connais rien.
3: Ouais, c'est vrai.
0: Moi, je parle de Karine de Chalon-sur-Saône, deuxième langue. J'y connais rien.
3: J'y connais rien.
0: Dans Ghostbusters, Karine, concentrez-vous, il y a du monde qui écoute. Ils aspirent quoi déjà avec leur gros aspirateur sur le dos dans Ghostbusters?
4: Dans Ghostbusters, ils aspirent des fantômes.
0: Voilà,
3: oui,
0: voilà.
3: Bravo, Karine. Attendez, on est d'accord? Dans Star Wars, Dark Vador, il dit « Je suis ton père », c'est ça?
4: Je suis ton père.
3: Ouais.
0: C'est plus tard qu'il les suit.
3: C'est en deux mots.
0: C'est dans quel film qu'on entend ce tube déjà? Écoutez. Avec les lunettes noires, là.
4: C'est Grease?
3: Non.
0: Deux gars avec les lunettes noires et les chapeaux.
3: Costard.
0: C'est les frères. Je vous le donne, Blues Brothers. Mais il faudra réviser ça, d'accord?
4: Okay.
0: Sinon, Parcoursup, c'est pas réglé pour vous.
3: Karine, le film avec Jean Dujardin qui se prend pour un surfeur, c'est bien Brise de Tunis, non?
4: Ah, presque, mais Brise de Nice.
3: Eh oui!
0: Brise de Tunis! Et tu casses! Et puis, pour finir, dans L'Arme Fatale, chère Karine, la phrase qu'on entend tout le temps, c'est « J'ai passé l'âge de... »
4: Des conneries.
0: Ouais, bien joué!
3: Bah,
0: ça fait de notre âge, Karine. Je vais passer l'âge de ces conneries.
3: Mais... Une vraie cinéphile, Karine, bravo! Ça vous vaut vos tout nouveaux écouteurs Bluetooth et collecteurs de l'émission. Vous pourrez nous écouter partout avec cet été.
4: Super, bah écoutez, merci beaucoup, continuez comme ça.
0: Avec plaisir,
4: Karine.
0: Vous vous rappelez il y a quelques années quand on était jeune et beau sur la plage de Lune de Miel, Karine, Paradise Miamor?
4: Ah oui, c'est mieux ça.
0: Voilà. Ne pleurez pas. Ne pleurez pas.
3: Bisous Karine.
4: Bonne journée, bisous.
0: Merci. Lune de Miel, Paradise Miamor, c'est sucré les amis. On est sur Nostalgie.

0: Oh, le coup de soleil qu'on vient de se prendre, hein. Alors que le soleil n'est pas levé. Eh, franchement, trop fort. Dans un instant, Bandolero, Europe, Madonna, c'est le mois Madonna Nostalgie avec plein de surprises.
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0: Bonne musique, bonne humeur. Vous avez choisi Nostalgie, on est plus d'un million ce matin. Merci beaucoup.
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0: Et on a tendance à pas le croire, mais là c'est la semaine du bien-être. L'occasion de rappeler l'importance de se faire du bien ou de prendre soin de soi au quotidien. Quelles sont les choses dans la vie qui nous font du bien, Sandy? On y va, les copains.
2: Retirer sa ceinture et son jean déjà après une longue journée. Oui, ça fait tellement de bien. Une sorte de libération après avoir été compressé toute la journée. Ton ventre reprend sa forme et tu découvres bien souvent sur ta peau des marques. On dirait limite un plan du réseau SNCF. Hein. Parmi les choses qui nous font du bien aussi, sentir le sable chaud entre les orteils. Oui, c'est le signe officiel que les vacances ont commencé. Et sentir le sable qui te gratte les fesses dans le lit 3 jours plus tard, c'est le signe qu'elles ne sont toujours pas terminées. Et puis dernière chose qui nous fait du bien, s'allonger le soir dans des draps propres, repassés. Oui, ton corps te dit « Ah, enfin la paix, plus d'interaction avec le monde extérieur, je vais dormir comme un bébé. » Sauf qu'au final, la dernière chose que tu fais avant de t'endormir, c'est passer 2 heures sur ton portable à checker tes réseaux sociaux.
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0: J'ai jamais passé l'aspirateur dans le lit?
3: Ah non.
0: Pour enlever le sable?
3: Ah toi tu fais ça?
0: Oh bah ouais.
2: Moi je secoue moi.
0: Oh bah ouais, tu secoues et comme ça le sable il est par terre. Côté Mathieu.
2: Sous le lit.
0: Tiens, quelque chose qui fait du bien. La musique fait toujours du bien.
2: Oui.
0: Surtout celle de Nostalgie. Un quand même. Scorpion, Wind of Change. Maintenant sur Nostalgie. Bientôt les infos de 7h.

0: ça avec des draps propres. Hein.
1: Ah,
0: bonne
1: bah,
0: journée,
1: oui.
0: J'y retourne. Hein. Ah, moi, l'oreiller sur le bide et c'est reparti. Hein. Ah, jusqu'à 11h.
2: Je comprends pas ça.
3: Quoi? L'oreiller sur le bide? Quand on a créé les oreillers, c'était pour la tête, c'était pas
1: oui,
3: pour le ventre.
1: Oui, mais c'est pour pas qu'il roule.
2: Ah, tu c'est comme si tu te mettais une brique coincé, au camping, fait. Tu sais, pour caler.
0: Vous savez, j'ai maigri un petit peu.
1: Ah, oui, beaucoup, beaucoup.
0: Ben alors, j'ai plus ce truc qui me calait. Je suis obligé de mettre un parpaing.
2: Ah, merde.
0: Genre grossir.
1: D'où le coussin.
0: On est en direct, au fait.
1: Oui, bah, oui, bonjour.
0: Il est 6h57, on est sur Nostalgie.
1: Julien en Isère est content ce matin. Il va enfin à son rendez-vous chez l'ophtalmo. Ça faisait 6 mois qu'il attendait.
0: Ah, qu'il se gourre pas d'étage. Hein, parce que s'il voit rien, il va finir chez le podologue des yeux. Ça va pas. Allez, bientôt 7h sur Nostalgie.
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0: Pardon, vous écoutez Nostalgie, il est 7h. Les infos, Patrice Pavot.
20: Bonjour Philippe et Sandy, bonjour à tous. Une journée de fortes perturbations dans les transports avec une nouvelle mobilisation des cheminots. Verdict attendu aujourd'hui à Strasbourg pour un ostéopathe accusé de viol sur des patientes. La météo, un temps nuageux ce matin du sud-ouest au nord-est, ensoleillé en Méditerranée, variable ailleurs. Une grève à la SNCF touche les trains du quotidien ce mercredi. Des milliers de voyageurs doivent s'attendre à des perturbations. Aujourd'hui, la grève de 24 heures lancée par l'intersyndicale affecte particulièrement les trains régionaux et de banlieue. Selon les prévisions, un TGV sur 3 ne circulera pas. Un train intercité sur 2 sera supprimé. En Ile-de-France, le RER A devrait être le moins impacté. Les organisations syndicales réclament un moratoire sur l'ouverture à la concurrence du rail, ainsi que des augmentations salariales pour compenser l'inflation. Elles s'inquiètent également de devenir de l'avenir de près de 27 000 salariés susceptibles d'être transférés vers des opérateurs privés dans le cadre de l'ouverture du marché. Sur les améliorations salariales obtenues pour 2026, elles sont loin de compenser l'inflation observée depuis le début de la guerre au Moyen-Orient. Julien Trocaz est secrétaire fédéral Sudrail. Il revient sur les trois revendications pour cette journée de grève.
3: C'est le maintien de l'unité sociale. La direction d'entreprise veut s'attaquer à notre organisation du travail, une organisation du travail qui était unique à tous les cheminots et les cheminotes. Donc ça, c'est une ligne rouge. On n'accepte pas la régression sociale dans le ferroviaire. La deuxième chose, c'est d'arrêter les réorganisations aussi bien nationales que locales immédiatement. On a un corps social qui est en souffrance. On a 13 suicides à la SNCF depuis le début de l'année. On a un taux d'absentéisme important, des arrêts maladie. L'une des réponses, c'est arrêter toutes ces réorganisations qui sont compulsives. Et enfin, l'ouverture très rapide de négociations salariales avec des augmentations du salaire des cheminots et des cheminotes.
20: Des propos recueillis par Héloïse Buc. Le gouvernement s'inquiète pour l'avenir du programme Territoire zéro chômeur de longue durée. Cette nuit, le Sénat a refusé d'adopter en l'état le texte qui devait pérenniser ce dispositif expérimental. Les sénateurs ont apporté plusieurs modifications, obligeant désormais un nouveau passage devant l'Assemblée sans adoption définitive avant la fin de l'année. Plus de 4300 salariés employés dans 83 territoires pourraient perdre leur emploi. À Strasbourg, la cour criminelle du Bas-Rhin doit rendre aujourd'hui sa décision dans le procès de Pierre Garit, l'ostéopathe de 37 ans, jugé pour des viols et agressions sexuelles sur plusieurs patientes. L'avocate générale a requis la peine maximale de 20 ans de réclusion criminelle. Éric Ravel.
21: La magistrate n'a trouvé aucune excuse à Pierre Garit, un homme au comportement de prédateur qui a agi dans des circonstances particulièrement détestables selon ses mots. L'ancien ostéopathe est accusé d'avoir touché ou pénétré les parties intimes des plaignantes sans leur consentement au cours de consultations dans son cabinet d'échaud près de Strasbourg. Il n'a pas soigné ses femmes, c'est tout le contraire, il a abusé d'elles et créé ce mal terrible. A asséné la magistrate, jugeant l'absence de consentement avéré dans chacun des 29 cas. Tout au long du procès, Pierre Garit a lui nié la plupart des pénétrations et affirmé avoir toujours agi dans un but thérapeutique sans arrière-pensée sexuelle. L'avocate générale a jugé ces dénégations préoccupantes en termes de récidive.
20: L'émotion reste forte après la mort de la jeune Liana. Les critiques se multiplient contre le gouvernement. Pour l'avocat des parents de la fillette, les ressources accordées à la justice constituent, je cite, le véritable cœur du problème. Face à la polémique, le Premier ministre a annoncé de nouvelles mesures envisagées. Parmi elles, un durcissement des sanctions contre les auteurs de viols en série sur mineurs, avec la possibilité de prononcer la réclusion criminelle à perpétuité. Le football avec les Bleus qui s'envolent pour la Coupe du Monde. L'équipe de France s'apprête à rejoindre les États-Unis après leur victoire 3-1 face à l'Irlande du Nord. En amical, les joueurs de Deschamps doivent quitter le Bourget en début d'après-midi à destination de Boston. La météo, ciel nuageux du sud-ouest au nord-est ce matin. Il fera beau près de la Méditerranée. Des éclaircies perceront en Bretagne. Les températures à 15 à 31 degrés pour les maximales. 18 à Biarritz, 21 à Lyon. Il fera 36 du côté de Nice. Bon réveil sur Nostalgie.
0: Regardez la météo, 36 à Nice aujourd'hui.
1: Ah ouais,
0: dis donc, hein, on y retourne, 7h05, salut Sandy.
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0: Vous avez du mal à vous lever ce matin, c'est normal, c'est la vie, c'est comme ça. Écoutez Europe, Madonna et Plastic Bertrand, je crois qu'il y a trois morceaux qui peuvent vous sortir du lit. Nostalgie, tous les plus grands tubes vont dire bonjour à Jeanne, qui fait un coucou au Resto du Cœur de l'Eure-et-Loire, qui sont déjà connectés sur Nostalgie. Resto du Cœur, c'est toute l'année pour aider les gens.

0: Europe, quel tube, c'était The Final Countdown sans nostalgie. Surtout, vous restez avec nous. On a du Sting, du Al Corley, c'est l'un des plus grands tubes des années 80, Square Rooms, et puis notre ami Florent Pagny.
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0: C'est cinéma aujourd'hui, Sandy.
3: Eh oui, c'est mercredi. De quel film aimeriez-vous changer l'histoire et racontez-nous, Philippe?
0: Les Bronzés font du ski.
3: Ah.
0: Non, mais franchement,
3: bah
0: j'aimerais
3: oui.
0: bien que Jean-Claude Duss.
3: Ouais.
0: Il arrive à choper.
4: Ah bah oui.
0: Bah, ouais,
3: bah oui.
0: Évidemment. Une scène supplémentaire.
3: Bien
0: où...
3: sûr.
0: Mais alors une super nana hyper jolie. Et ils sont ultra heureux et les autres sont tous jaloux.
3: Ah
0: quoi,
3: mais ce serait pas mal, dis donc. On pourrait faire un remake. Hein.
0: Alors à un moment il chope quand même dans
3: ouais.
0: le 3.
4: C'est dans le 3.
0: Oh,
4: oui,
0: c'est... Ah. Bon, on n'a pas le droit de dire que c'est lui. Oh là, je me suis ennuyé. Sandy, de quel film tu voudrais changer le scénar, toi?
3: Un film que j'adore, moi, c'est Les Dents de la Mer.
0: Ouais, bah, t'as les mêmes.
3: J'adore parce que bah, là, il y a de l'action, il y a des gens qui se font bouffer, il y a du sang. Mais je me dis, tiens, pourquoi pas rendre le côté un petit peu plus drôle. Et à un moment, le requin, il se rend compte qu'il est vegan. Il dit, ah tiens, en fait, j'aime pas la jambe là, que je suis en train de bouffer.
0: Et, donc il la recrache comme
3: il
0: ça.
3: Il la recrache et tout. Et en fait, c'est Amity Island, je crois.
0: Ouais. Amityville.
3: Amityville.
4: Il cherche des pois chiches. Pas sur du houmous.
0: Il va dans l'épicerie qui est en bas de chez toi. Avec les poussettes yo-yo.
3: Pourquoi pas?
0: T'as un requin vegan, c'est-à-dire que le monde, il est clairement. On change à.
3: C'est le réchauffement climatique.
0: Mais tu as raison, c'est le jeu du truc. Essayez de changer les scénarios des films, proposez-nous des trucs, prenez 5 minutes. On va rigoler ce matin, on vous attend sur nos réseaux sociaux. Salut, c'est Madonna.
4: Ah ouais.
0: Je passe le mois à Nostalgie, 22 rue Boileau, Paris 16e.

0: Le bail, je connais par cœur, j'ai le maxi à la maison Madonna, La Isla Bonita sur Nostalgie Propaganda. Si, si, vous allez vous rappeler Sting et Al Corley pour Square Room. Voici les tubes 80 qui arrivent ce matin.
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0: Bonne journée chez nous, on espère que vous allez bien. Il est 7h15, c'est Philippe et Sandy, on est en direct dans votre radio en ce mercredi jusqu'à 10h.
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22: Et l'or, il en manque une là, non? 39-37. Plastic Bertrand sur Nostalgie.

0: Travailler, c'est cool, ouais.
1: 7h22 sur Nostalgie, bonjour tout le monde. Bon réveil, c'est Philippe et Sandy, on est dans votre radio ce matin. Cinéma, mercredi, thème du cinéma. Si vous pouviez changer le scénar d'un film. Allez, on rigole un peu.
2: Manon, elle a une super idée, Le Seigneur des Anneaux. Les films parlent en fait des anneaux olympiques qui sont devenus introuvables. Et à la fin, ils les retrouvent dans une plaque induction Whirlpool. C'est très
3: ils
2: cherché,
3: sont là.
2: Hein.
3: Ils sont là, sous les pattes.
4: Encore plus compliqué que le vrai film, le truc.
2: Elle pourrait être une bonne scénariste, Manon. Hein. C'est allez-y. Très cherché. Hein.
1: De toute façon, c'est pour rigoler. Allez-y, inventez n'importe quoi.
2: Eh ben, Antoine, il a inventé un truc sur Jurassic Park. En gros, ils ouvrent un parc zoologique en plein air façon Toiri, mais les gens n'en ressortent jamais.
1: Ah, parce qu'ils les bouffent.
2: Ouais.
4: Ah bah oui. Bon, attends, ouais, Jurassic Park, ils en bouffent un
2: attends,
4: peu quand
2: ça
4: même.
2: Ça peut donner des idées, ça. Tu fais un film à Toiri avec, je sais pas, des singes, des girafes, des machins. Il se passe un truc. Ça n'a jamais été fait. Hein.
4: Ah bah non, mais c'est en surtout France. Une belle pub.
1: Ouais, mais en même temps, c'est pas une girafe qui va t'amener 4 millions de personnes
2: jamais.
1: Au. Hein, c'est plutôt le diplodocus qui becte le multiplat.
2: T'as raison.
1: Non, mais t'imagines dans le parc, là, les mecs, t'arrives en bagnole, t'as pas fini le leasing. Ils bouffent les gosses et ils bouffent la voiture.
2: Tellement bien. C'est mercredi, c'est ciné. De quel film aimeriez-vous changer l'histoire? Vous nous racontez ça. Mission impossible pour Damien.
1: Mission impossible.
2: Ethan Hunt refuse la mission car il est aux 35 heures.
1: Ah non les gars. Non, vendredi sur RTT les gars.
2: Ouais, impossible. Et puis un petit dernier, c'est Sylvie. Elle, elle aimerait changer Avatar. Les bonhommes bleus s'entendent super bien avec les humains. Ils passent tout le film à essayer de trouver pourquoi ils sont bleus. Et ils se rendent compte que c'est tout simplement une évolution des Schtroumpfs.
1: Ah
2: pourquoi pas.
1: Et dedans, il y a un Gilbert tout bleu qui dit on va Schtroumpfer.
4: On va Schtroumpfer.
1: On va continuer, inventez-nous des scénars comme ça un peu rigolos. C'est rigolo ça, Milon. Diana Ross et Al Corley sur Nostalgie tous les

0: C'était Diana Ross sur Nostalgie, ça c'est un gros titre nostalgique. Chain Reaction, Al Corley, Square Rooms, numéro 1 pendant des semaines au top 50. Gilbert, bah tiens, je parlais de lui, il vient d'arriver là, il est au 7ème. Et puis Talk Talk, It's My Life, voici les tubes qu'on écoute ce matin ensemble, Sandy.
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0: 7h28 sur Nostalgie, direction les infos.
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1: Qualification directe pour la Coupe du Monde 2027 au Brésil. Ce sera la 5e participation consécutive des Françaises à un mondial. Les 4 principales organisations syndicales de la SNCF appellent à une grève de 24 heures ce mercredi. Les perturbations s'annoncent importantes sur l'ensemble du réseau. Un TGV sur 3, un train intercité sur 2 devraient être annulés. Les trains régionaux, les fameux trains du quotidien, seront particulièrement touchés. En Ile-de-France, le RER A devrait être la ligne la moins impactée. Les syndicats réclament un moratoire sur l'ouverture à la concurrence du rail. Demande également des augmentations salariales pour compenser les effets de l'inflation. L'établissement français du sang rappelle l'importance de se mobiliser pour le don de sang à l'approche de la période estivale. Il s'agit de continuer à répondre aux besoins des patients. Les mois d'été sont souvent marqués par une baisse de la fréquentation des collectes. La situation des réserves n'est pas alarmiste, mais l'EFS rencontre des tensions localisées en raison de collectes trop faibles. Écoutez Frédéric Cabaret, directeur de la collecte et de la production à l'établissement français du sang.
2: Le don du sang présente une importance continue. Les produits sanguins ont une durée de vie limitée. Alors pourquoi cela revêt un caractère aussi important en ce moment ? Nous sortons de la période des ponts de mai où les donneurs ont pu être moins disponibles et où nos réserves ont fortement diminué. Nous avons également été impactés par une vague de chaleur particulièrement précoce cette année et elle-même qui a fragilisé notre capacité à collecter, de part aussi la difficulté aux donneurs de se mobiliser dans des conditions de température particulières. Particulièrement élevé. On est sur une période où le stock est particulièrement bas et nous devons le remonter pour qu'il soit suffisamment élevé et traverser la période estivale.
1: Des propos recueillis par Guillaume Parizeau. La garde à vue de Patrick Bruel doit prendre fin ce matin. Le chanteur est interrogé depuis lundi dans le cadre d'accusations de viol et agressions sexuelles concernant 13 victimes présumées. L'affaire pourra encore prendre de l'ampleur puisque 3 nouvelles plaintes pour viol et tentatives de viol doivent être déposées prochainement. La météo, ciel nuageux du sud-ouest au nord-est ce matin. Il fera beau près de la Méditerranée. Des éclaircies perceront en Bretagne. Les températures 15 à 31 degrés pour la maximale. 15 à Nancy, 18 à Dijon, 23 à Montélimar, 31 à Nice. Bon réveil sur Nostalgie.
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4: C'est le nom de l'émission là ?
5: Oui, oui. Hein, c'est nous.
4: Ça sonne bien. 7h33 sur Nostalgie.
5: Après-midi BD pour Esteban et Jessica. Aujourd'hui, ils se refont tous les Astérix, tiens.
4: Ah, bonne idée. Sur Nostalgie, voici un numéro 1 du top 50. Indémodable Alcorlet. 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

0: Nostalgie, on est mercredi, le 10 juin. Cop Slime, dans le Bas-Rhin, chez Stéphane. Salut, monsieur l'Alsacien.
1: Bonjour Philippe, bonjour Sandy, bonjour tous les auditeurs.
0: Salut Stéphane. Stéphane, il est saxophoniste dans un big band. Alors, c'est musique alsacienne ou big band un petit peu feria?
1: Non, jazz et swing.
0: Louisiane et compagnie. Comment il s'appelle votre groupe?
1: C'est le Henry's Big Band.
0: Ah ouais, ça cartonne.
1: C'est le big band de Henry, quoi.
0: Ah, ok, voilà. Henry's. Et il y a tout, batteur, tout.
1: Guitare électrique,
0: percus, grosse ambiance.
2: Trop bien.
1: Ouais. Et puis on est assez nombreux, on est une bonne trentaine. Hein.
0: Wow,
2: c'est génial.
1: Donc on voit du bois, quoi, comme on dit. Hein.
0: Ah, on vous prend, vous nous faites un truc ici à la radio, quoi.
1: Si vous voulez.
2: Des reprises, des tubes nostalgie, tiens.
0: Ah ouais. Partenaire particulier.
1: Des petits tubes qui passent sur nostalgie, version big band.
0: C'est cool. Allez, les vacances pour Stéphane, c'est pas très loin de chez lui en plus.
2: Oui, vous gagnez votre séjour en Allemagne à Europa Park Resort et dans le parc aquatique rue Lantica, magnifique. 50 toboggans, 3 pool bars, un bain vapeur, 14 espaces aquatiques et puis des attractions géniales comme le Kullerbüller. C'est de l'escalade et de la glisse sur un gros tronc.
1: Ouais, ok, super. Ça me va en tout cas.
0: Si tu rigoles, Sandy, quand tu dis une bêtise, si tu rigoles.
2: Mais j'ai pas dit de bêtise.
0: On te voit.
2: Non, moi je te vois.
0: Ça y est, Stéphane, ils nous ont mis des caméras ici. Ils veulent nous filmer qu'on fasse de la télé. Si Arnaud, elle nous a pas appelé, c'est pas ici qu'on va faire de la télé. Quand je reçois un coup de fil.
2: Et qui?
0: Ah, bah j'ai une bouffe, tiens. Quelle question vous choisissez? De 1 à 10, quelle case? Ne prenez pas la 7 et la 8, allez-y.
1: Ok, merci pour l'indice. Je vais prendre la 5, s'il vous plaît.
0: La 5. Question cuisine. À table, les amis, à table.
2: Stéphane, on vous donne 3 ingrédients. À vous de nous faire une recette.
0: Une bonne recette, attention, un truc mangeable.
2: Alors, salade, pâte et poulet.
0: Ça, c'est un truc de naturopathe.
1: Une recette, un poulet curry.
0: Une petite salade verte à côté.
1: Un poulet César.
0: Salade César. Mais bien sûr, c'est le truc à faire.
2: Salade César, c'est avec des pâtes.
0: C'est avec des pâtes de poulet.
1: Du moment qu'il y a du poulet, c'est
2: oui, mais vous avez raison.
0: C'est
2: Stéphane.
0: Une question vraiment d'arnaque, ce truc-là. Tu dis n'importe quoi, tu gagnes. Je vais le mettre dans un coin, plus mettre ces questions-là, les gars.
2: C'est gagné, bravo Stéphane. Oui, votre séjour de rêve à Europa Park Resort avec toute la famille, votre femme et les enfants Nathan et Léa. Profitez bien.
1: Merci beaucoup, c'est génial. Merci Nostalgie, merci Philippe, Sandy, tout le monde.
0: Avec plaisir. Salut à nos amis alsaciens.
1: C'est cool,
0: à bientôt.
2: Bisous.
0: Florent Pagny, bienvenue chez moi sur Nostalgie. On enchaînera tout à l'heure une espèce de petite beauté. C'est Sting et puis Tol Tol qui est Donna Summer. Tous les tubes 80. Pourquoi tu rigoles, Régis? L'arnaque
3: salade,
0: de la question.
3: Salade, pâte, poulet. Super. Une salade de pâte. C'est gagné.
0: Allez,

0: Car tout va bien. On a décidé de passer une très très bonne journée ce matin sur Nostalgie. Comment ça va la suite?
1: Ah bah ça va super. On parlait de pâtes de poulet, de salade César il y a 3 minutes. Ouais. On va rester dans la gastronomie avec la playlist des tubes préférés de nos plus grands chefs français. Ah. Ils ont du goût, j'ai envie de dire. Rendez-vous à 8h-10.
0: Et nos plus grands chefs français, s'ils veulent nous inviter à venir vérifier que leur travail est bien fait,
1: oui,
0: n'hésite pas. Tiens, saluons ce matin le Royal Tabac à Boulogne,
1: ouais,
0: qui a la très bonne idée d'écouter Nostalgie ce matin.
1: Bravo.
0: Merci beaucoup. 8h-15.
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1: 7h53.
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4: Tu écoutes de la musique quand tu cuisines, Philippe?
1: Oui, j'écoute Radio Nostalgie.
4: Comme moi. Et les plus grands chefs aussi sont comme nous tous. Ils adorent écouter de la musique en cuisinant. Mais quel tube, tiens.
1: Je suis persuadé qu'il faut aimer la musique pour être un bon cuisinier. L'assemblage des choses, ça va avec.
4: Mais bien sûr.
1: Alors allons-y pour Alain Ducasse. Petite ambiance Chris Montez, là.
4: C'est le premier vinyle que le chef aux 21 étoiles s'est offert avec l'un de ses premiers salaires lorsqu'il a démarré sa carrière dans les Landes.
1: 21 étoiles, ouais. Alain Ducasse. Autant te dire qu'il skie bien, ce gars-là. Pour Anne-Sophie Pic, France Gall. Ah, ça lui va bien.
4: La seule femme triplement étoilée en France, adore la chanson française et surtout les tubes de Michel Berger et France Gall. Elle travaille elle aussi dans l'ombre avec son mari David. Et elle raconte que cette chanson, c'est un petit peu son histoire.
1: C'est beau, hein, parce que tu vois qu'ils aiment la musique.
4: C'est mignon.
1: Pierre Gagnaire, Eric Clapton. Ah, Pierre Gagnaire, c'est la classe.
4: Il est en zippo. C'est actuellement l'un des chefs les plus représentés dans le monde avec près d'une dizaine de restaurants, que ce soit à Paris, Vegas ou Tokyo. Et quand il cuisine notamment son plat signature, le foie gras doit... feuilles de pruneau au poivre Sarawak. Et bah Pierre adore écouter Eric Clapton.
1: Ça colle bien, ça. Un petit sauterne. À consommer avec modération. Michel Saran, Claude Nougaro. Bah oui. Ah mais il a la même voix. Saran, il a la voix de Nougaro.
4: Ah forcément, quand on est chef toulousain, on ne peut qu'adorer la popote au son de Claude Nougaro, Michel Saran, qu'on verra ce soir dans Top Chef, la même longtemps reçue à manger dans son resto toulousain.
1: Bah tu m'étonnes. Hélène Darroze, Johnny.
5: On a tous quelque chose en nous de Tennessee.
4: 2 étoiles en France, 3 étoiles en Angleterre et dans les cuisines, c'est toujours des tubes de Johnny qui résonnent.
1: Ah oui.
4: Elle était même très amie avec lui, tout comme plusieurs autres chefs comme Marc Véra, Jean Humbert ou encore Jean-François Piège.
1: Bah que c'est bon. Cyril Lignac, lui, c'est Michael Jackson. Bah, c'est une autre génération, eh Lignac. Ouais.
4: Le plus célèbre des pâtissiers français est très funky quand il cuisine baba au rhum, tarte au citron, royal chocolat ou encore Paris, Brest, Pécan. Il prépare toujours ses desserts signatures au son du roi de la pop.
1: Allez, mélangeons les notes de musique et les notes salées et sucrées. On va choisir le titre de Pierre Gagnaire et Clapton, It's Probably Me, avec le Tenuta Palagio. C'est le vin rouge de Toscane, de Sting.
4: Ah.
1: À Étienne.

0: Vous êtes sur Nostalgie, merci d'être avec nous, de passer des bons moments comme ça. C'était Sting, Gilbert vient d'arriver pour les Sunlight des Tropiques. Et puis Kimoak d'entre autres, on a tous les tubes des années 80.
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11: 8h02, Nostalgie, bienvenue. Patrice Pavot.
12: Bonjour Philippe Essendi, bonjour à tous. De fortes perturbations sur les rails suite à une grève de 24 heures à la SNCF. Les trains du quotidien sont les plus touchés. Un TGV sur 3, un intercité sur 2 supprimé. En Île-de-France, le RER A reste le plus épargné. Les syndicats réclament un moratoire sur la concurrence et les hausses de salaire face à l'inflation. L'émotion reste vive après la mort de Liana à Florence. Les familles et leurs avocats dénoncent des défaillances de la justice, un manque de moyens. L'avocat des parents parle du cœur du problème. Le gouvernement promet des mesures dont un durcissement des peines pour viol en série sur mineurs, pouvant aller jusqu'à la perpétuité. La garde à vue de Patrick Bruel doit s'achever ce matin. Le chanteur est entendu dans une enquête pour viol et agression sexuelle visant 13 victimes présumées. De nouvelles plaintes sont attendues. L'artiste conteste les faits et a annulé une grande partie de sa tournée. Une nouvelle escalade au Moyen-Orient. Les États-Unis ont mené des frappes contre l'Iran après la destruction d'un hélicoptère américain près du détroit d'Ormuz. En football, l'équipe de France s'envole pour les États-Unis ce mercredi. Après leur victoire contre l'Irlande du Nord, les Bleus doivent rejoindre Boston, décollage en début d'après-midi. Et puis la météo, un ciel variable cet après-midi sur l'ensemble du pays. Très bonne journée à tous.
11: Merci d'être avec nous. C'est Philippe Essendi sur Nostalgie. C'est notre radio préférée ici avec tous les tubes 80. Bonjour Sandy.
13: Bonjour Philippe. Cet été sur la plage, il vous faut de la crème solaire, un seau et vos écouteurs Bluetooth de l'émission. Vous nous appelez maintenant au 3937.
11: Ça n'a pas mis le râteau. Comment on fait les petites autoroutes là.
13: Allez, vas-y.
11: Et des lunettes aussi. Gilbert Montagnier sur Nostalgie.

0: bonne musique, bonne humeur, tous les tubes de Gilbert sont sur Nostalgie et avec l'été qui arrive, on va s'aimer, je vous le promets.
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2: Est-ce que tu as envie de gagner 7 ans de vie, Philippe ?
0: Non, je veux gagner 7 fois plus, moi.
3: Ça marche, ouais.
0: Bah, oui, tout le monde a envie de vivre un peu plus, oui.
2: Eh bien, embrasse ta chérie, embrasse Aude tous les matins au réveil avant de partir au boulot.
0: À 4h du mat, ouais. Elle va adorer. Oh.
2: Pardon, il y avait un aigle qui est passé derrière toi.
0: Non, c'est un pigeon, sans doute. Non, c'est un pigeon. Là, c'est pas Radio Pyrénées ici, hein. C'est nostalgien.
3: Oh, vivement le Puy du Fou.
0: Un aigle. Oui. C'est un vieux pigeon tout pourri.
2: Non, il
0: regarde, il a une clope au bec, il sent le Ricard. Arrête un peu, c'est un Parisien. Donc, re-bisous à ma femme.
2: Ouais,
0: alors.
2: Bisous avant de partir au boulot. Alors, c'est pas juste mignon comme ça, hein. Ça crée un climat de confiance, de sérénité, de bien-être. Parce que ça libère de l'endorphine à ton cerveau et ça lui dit que tu es aimé, tout simplement.
0: D'accord.
2: Tu te sens pas déjà bien quand je te le raconte ? Alors imagine quand tu vas.
0: Quand,
2: non, pas quand je t'embrasse. Imagine quand tu vas l'embrasser, elle, alors qu'elle est en train de dormir comme un bébé.
0: Mais elle va me mettre un coup de genou immédiatement.
2: Oh, c'est bien son genre en plus.
0: Ah, la nuit, elle vit pas comme la journée.
2: Ah ouais, c'est une panthère un peu.
0: Ouais, elle est là. Ouais.
4: Elle fait des bruits. Hein.
2: Elle est comme moi.
3: On dirait le bruit de ma voiture au démarrage.
2: Ça envoie un message fort aussi à ton corps. Au lieu de partir stressé, angoissé, un petit bisou à maman, comme ça, t'as un sentiment.
0: À maman. Hey.
4: Hey, yo.
0: Hey, Jean-Pierre, tu feras un bisou à maman avant d'allumer le J7. À maman, tu peux pas parler comme ça, c'est les années 70, c'est pas nostalgie. Hey, maman.
2: Non, je cite
0: hey,
2: à maman.
0: On bouffe.
2: Sentiment de sécurité et de connexion. En plus, ça permet de renforcer ton système immunitaire.
0: Sans deck.
2: Tu seras plus fort comme ça. Ta pression artérielle, elle va baisser. Ton cœur cardiaque aussi. Et donc, ça protège ton cœur.
0: Ton cœur cardiaque. T'as fait des études de médecine, toi. Votre cœur cardiaque. Votre pied podologue. Votre un pipi.
2: Les, pas que, hein, aussi, les couples amoureux peuvent avoir le cœur qui bat en même temps, ça tu le savais.
0: Ah, si, à bout de certaines années, les couples amoureux se ressemblent physiquement à force de se regarder.
2: C'est exactement ce que j'allais dire.
0: Toi, t'as la même barbe que Mathieu.
2: Ouais, c'est fou, hein, t'as vu, hein. Les mêmes poils et tout. Et donc, c'est des chercheurs qui ont observé ça, que lorsqu'un couple est assis face à face pendant quelques minutes, leur rythme cardiaque finit parfois par se synchroniser. C'est tellement mignon, je trouve ça beau. Après plusieurs années à vivre ensemble, tu le disais, les couples se ressemblent.
0: Se ressemblent. C'est le cerveau avec les yeux. T'as les mêmes joues, le même machin.
2: Oui, t'as les mêmes mimiques et tu te ressembles même au niveau des bactéries.
0: Des bactéries.
2: Bah, c'est-à-dire que.
0: On est du Roquefort, nous.
2: Tu connais ta microbiote. Hein, et bien, le microbiote.
3: Ton microbiote, pardon.
2: le microbiote des deux personnes qui vivent ensemble devient progressivement plus similaire.
0: Le même odeur du prout, même. C'est ça l'amour. On a le même microbiote, toi et moi.
2: C'est complètement ça. Ça va lui faire plaisir à ta femme. Ouais. Les couples de longue durée développent parfois des expressions faciales similaires. Mmh. À force de rire, sourire, réagir ensemble pendant des années, certains traits d'expression finissent par se rapprocher.
0: C'est pareil. Comment reconnaître un couple illégitime un midi sur une terrasse de resto, celui qui se roule des pelles pendant trois quarts d'heure, c'est pas normal. Parce que roule des pelles pendant trois quarts d'heure à ta femme quand ça fait 10 ans que t'es là, elle te pousse à coups de savate. Mais laisse-moi, qu'est-ce que t'as aujourd'hui là? Laisse tranquille, celui-là, il est bif.

0: 8h15 sur Nostalgie. Bonne musique, bonne humeur. Je me permets de souhaiter un très bon anniversaire à Chantal Goya aujourd'hui, qui est vraiment une icône de notre enfance. Je ne vais pas donner son âge, parce qu'on ne donne pas l'âge, mais franchement, waouh.
1: Chapeau l'artiste.
0: Chapeau le lapin. Pleine forme le lapin.
1: C'est mercredi, c'est cinéma. De quel film aimeriez-vous changer l'histoire? Vous nous racontez ça sur nos pages Instagram et Facebook, Philippe et Sandy.
0: Vas-y, par exemple.
1: Moi, Haïti, c'est tellement un film qui m'a fait pleurer. Parce que l'histoire est belle, ça fait longtemps que je ne l'ai pas vu. Mais je suis tellement triste quand il repart, tu vois, que j'aimerais qu'il reste.
0: Qu'il rentre chez sa mère, il n'est pas chez lui.
1: Non, il a cette fleur-là qui fane et tout. J'aimerais qu'il reste sur Terre.
0: Attends, tu veux qu'il reste sur Terre?
2: T'as jamais vu Haïti?
0: Et moi, c'est Ilti que j'aime bien. C'est les...
2: Oui, les trucs de bricolage.
0: Les trucs de bricolage professionnels. Ouais. T'as jamais vu une trouilloteuse Ilti? Ilti, c'est les rouges, hein, ça cartonne. Hein. Coûte cher.
1: Non, Ilti...
0: Il rentre chez lui en vélo?
1: Ouais.
0: Vélo électrique.
1: Il rentre chez lui, alors que moi, j'aimerais qu'il reste, franchement. Tu vois, il a toujours cette plante qu'il a avec lui, là, la plante
0: De chez Botanique.
1: Bah voilà. Mmh. Bah, en fait, j'aimerais qu'il se trouve un taf chez Botanique pour qu'il reste sur...
0: Ah bah putain, voir du monde à l'accueil, hein. Oh, il est bizarre le caissier. Allez, changez-nous un peu les scénarios des films. Inventez ce que vous voulez, on est là pour rigoler. 8h15.
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0: Bonne musique, bonne humeur. On fait toujours de la place à Donna Summer, on l'adore ici. C'était Hot Stuff sur Nostalgie.
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0: Bonjour et bon début de journée à tout le monde, et notamment à Karim de Saint-Dizier, c'est la Haute-Marne. Bonjour Karim.
3: Bonjour Karim.
4: Bonjour Philippe et Sandy, vous allez bien?
0: Ouais, ça va.
4: Depuis le temps que j'essaye de vous avoir.
3: Bah, bah, ça y est, c'est fait.
0: C'est vrai, ça fait combien de temps?
4: Ça fait au moins plus d'un an que j'essaye d'envoyer des messages pour essayer de gagner, mais à chaque fois je réussis pas.
0: T'as raison Karim, il y a trop de monde qui écoute cette émission.
3: Ouais.
0: Faut qu'on fasse de la merde, comme ça les gens ils écouteront plus. À quoi qu'on joue Sandy avec
3: au
0: Karim?
3: Radio Shopping Karim, on est venu avec deux objets avec Philippe ce matin. Il va falloir nous dire s'ils existent ou pas.
0: On y va?
4: Allez, oui, on y va, on est
0: concentration.
5: Saviez-vous qu'en moyenne, un Français passe 180 heures par an aux toilettes? C'est beaucoup! Surtout qu'il n'y a rien de distrayant là-bas à part un vieux magazine lu 38 fois. Alors pour rendre votre séjour unique et endiablé, nous vous proposons un bloc WC lumineux. Comme un bloc WC classique, il purifie la cuvette, mais en plus de ça, il fait de la lumière dès que l'eau vient frapper dessus. Idéal pour surprendre vos amis et passer des soirées mémorables au cabinet.
0: Alors, ça existe ou pas ça?
4: Oh, je pense que ça existe, tout existe.
3: Oui, le bloc WC lumineux existe au prix de 10,90€. Et en plus, c'est rechargeable.
0: Ah, et t'as ça, Régis,
6: moi, je l'ai en version boule à facettes.
3: Oui, mais non.
6: Je te jure, non, si, t'as un capteur et t'as une boule à facettes à l'intérieur des WC.
0: Oh, mais ça t'éclaire le lion.
3: Ça.
6: Ouais, mais enfin, tu te lèves, hein, parce que tu es en train de regarder.
0: Oh, je trouve ça joli. Moi, ouais, j'aime bien les toilettes un peu rigolo comme ça.
3: Ils sont beaux,
4: et
3: tes toilettes.
4: Avec la radio Nostalgie.
0: Eh ben vous savez quoi, moi Karim, j'ai la musique dans mes toilettes moi.
4: Ah oui?
3: Oui, c'est vrai.
0: Vous allez faire popo chez moi, il y a la musique.
3: C'est zen.
0: Ouais.
4: Zen.
0: Je mets des autres radios que Nostalgie parce que ça fait chier. Oh bon là, non. Et cet objet qui est arrivé, existe-t-il? Allons-y.
5: Oh dis donc, est-ce qu'il ne serait pas l'heure de l'apéro? Une petite planche de charcuterie vous ferait-elle plaisir? Mais pas celle qu'on voit partout qui est fade et sans intérêt. Celle du radio shopping de Nostalgie. Notre charcuterie sent bon les vacances et a un arrière-goût de tube de l'été. C'est le jambon à l'os del Rio.
3: Le jambon à l'os del Rio, est-ce qu'il existe?
4: Oh, je pense.
3: Non.
0: Ça n'existe pas. Mais c'est pas grave. Mais en même temps, Karim, il a dit tout à l'heure, tout existe. Là, il s'est fait avoir. Bon, cadeau quand même.
3: Évidemment, cadeau. Vos tous nouveaux écouteurs Bluetooth et collector. Et puis peut-être qu'un jour, on offrira des blocs WC Nostalgie aussi, hein, avec la boule à facette. Ouais.
0: Je te laisse lancer l'idée, Sandy. Hein, je poserai une RTT, moi. Ouais. Vu l'ambiance du moment, je pense que ça va être pris, ça. Salut Karim, merci d'être venu rigoler un petit peu avec nous.
4: Merci beaucoup. Et en plus, c'est mon anniversaire la semaine prochaine.
3: Ah, bon anniversaire, Karim.
0: Eh bah, bon anniversaire, Karim. On continue à se connecter sur Nostalgie. À bientôt. Étienne Dao, tout de suite.

0: 8h28 sur Nostalgie, restez avec nous, on écoute les infos tout près de chez vous, au bout de votre rue. Et on vient avec Stéphanie, grand tube, Michael Jackson, grand tube, Mylène Farmer, très grand tube.
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2: Présumé, trois nouvelles plaintes pourraient s'ajouter. Patrick Bruel va être présenté à un juge. Le parquet requiert sa mise en examen pour viol et son incarcération. Les quatre principaux syndicats de la SNCF appellent à une grève de 24 heures ce mercredi. Les perturbations s'annoncent importantes sur tout le réseau. Un TGV sur trois et un intercité sur deux devraient être supprimés. Les trains régionaux seront particulièrement touchés. Les syndicats réclament un moratoire sur la concurrence et des hausses de salaire face à l'inflation. Les phénomènes climatiques extrêmes deviennent la norme, prévient Copernicus. L'Observatoire européen souligne dans un rapport publié ce matin que le mois de mai se classe deuxième après le record de chaleur de mai 2024. Des tensions accrues entre Washington et Téhéran. Les États-Unis ont mené des frappes contre l'Iran après la destruction d'un hélicoptère Apache américain près du détroit d'Hormuz. Et puis en football, l'équipe de France s'envole pour les États-Unis. Les joueurs de Deschamps doivent quitter le Bourget en début d'après-midi pour Boston, leur camp de base pour la Coupe du Monde. Côté météo, ciel variable cet après-midi dans l'ensemble.
3: Maintenant, il est 8h33. Les prochaines infos dans un peu moins d'une demi-heure à 9h. Sandy, salut.
4: Salut Philippe, on passe le bonjour à Charlotte, Carlos, Lionel. Ils nous écoutent depuis peu parce qu'ils ont découvert sur Facebook.
3: C'est trop sympa. Kim Wilde, notre collègue de travail.

0: Je peux vous dire que Kim Wilde, elle connaît du monde. Sur toute la planète, parce que c'est une star de la musique.
1: Ouais.
0: Et si vous voulez écouter sa playlist, c'est le dimanche soir à minuit sur Nostalgie, parce que voilà, elle connaît plus de monde que nous.
1: Elle est hyper sympa en plus.
0: Elle est bonne.
1: Ah ouais.
0: Et alors attention, à la cantine, arrivez à 12h05. Hein. Si vous arrivez après elle, je vous promets, hein, tout ce qui est coleslaw, œuf mayo et machin, il y en a plus.
1: Elle m'a piqué le flan avant moi l'autre jour au self.
0: C'est comment on l'appelle ici? La flâneuse. Et tout ce qu'on vous dit est vrai. Il est 8h36. Tu peux être sérieux, s'il te plaît. 8h36 sur Nostalgie.

0: Alors ce qu'on va faire maintenant, c'est encore un truc d'abruti. Vous imaginez un film et vous changez tout le scénario. Allons-y.
1: Vous avez de l'idée, hein. Pour Damien, c'est Pirates des Caraïbes.
0: Alors, qu'est-ce qu'il va faire?
1: Il dit, Jack Sparrow se rend compte au milieu du film qu'il a le mal de mer et qu'il ne peut plus prendre le bateau. Ça pourrait être toi, Philippe, hein. Complètement, ah oui. Hein.
0: Jack Sparrow
1: dans le rôle principal.
2: Oh, c'est marrant.
0: Ou alors, il pourrait finir à Sainte-Anne. Mais Sainte-Anne-Lille, hein.
3: Ah oui,
0: Pirates des Caraïbes. Le mec, il monte un groupe de zouk avec les copains.
1: Mais oui, quelle bonne idée.
0: Oh, c'est cool, avec les bouts dentiers et tout.
1: Il y a Quentin qui aimerait changer l'histoire de Top Gun.
0: Alors, qu'est-ce qu'on pourrait faire? Parce qu'il ne faut pas trop toucher à Top Gun, Sandy peut se fâcher.
1: Oui.
0: Il y a deux trucs qui peuvent fâcher Sandy. Tu touches à Tom Cruise et où qu'il ait le tire-bouchon.
3: Qui a planqué le tire-bouchon?
0: C'est ici que je le mets. C'est là.
1: T'as bien résumé ma vie, dis donc. C'est fou, hein.
0: Normalement, je le mets là.
3: Et le pire, c'est qui a planqué le tire-bouchon de Tom Cruise.
1: Maverick se fait virer de l'armée. Il termine chez EasyJet à surveiller la taille des bagages Camille.
0: Ça rentre pas.
1: Mais oui.
0: Mais c'est Tom Cruise.
1: Mais c'est une bonne idée.
0: Ça rentre pas.
1: Mais
0: ça sent mal.
1: Moi, je veux bien qu'il vienne vérifier mon bagage. Non, mais c'est vrai.
0: J'ai envie de dire t'as mal. T'es passé en soute ou pas, toi?
1: Ouais, moi je suis encore dans le cockpit, moi. De quel film aimeriez-vous changer l'histoire? Vous nous racontez tout ça. Sonia nous dit, maman, j'ai raté l'avion, tiens.
0: Qu'est-ce qui pourrait se passer? Qu'est-ce qu'on peut changer dans ce scénario magnifique?
1: Elle a une super idée quand même. Elle dit, Kevin, il rachète la maison de ses parents et il les empêche de revenir.
0: Allez, dehors. Allez. Dehors, les Romano.
1: Et puis un petit dernier, c'est Louisa. Elle, c'est Titanic.
0: Ah, tu peux pas changer.
1: Qui n'a pas imaginé la fin de Titanic autrement?
0: Vas-y.
1: Et bah elle dit, Rose et Jack partagent à la nage ensemble sur la banquise. Ils montent une fumerie de poissons et inventent les surimis.
0: Oh, mais attends, ça serait bien. Ça, c'est une bonne idée. Bah tiens, ça nous va bien, ça plus grandir.
3: Oui, voilà.
0: Âge mental de cette chronique, 12 ans et demi,
1: hein,
0: tout va bien. Allez, 8h38, vous êtes sur le chemin du boulot, vous glandez à la maison, profitez-en. On a tous les tubes 80 pour vous. Là, c'est Stéphanie, Michael Jackson et Mylène Farmer. Autant vous dire qu'on est dans le top du tableau. Hein.

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0: que nous prenons soin de nos enfants et qu'ils soient protégés dans notre beau pays. Michael Jackson, il est 9h10. Antoine, t'étais où Antoine, dans le Haut-Rhin, qu'est-ce qui se passe?
1: Je suis là.
0: Ah bah ouais.
2: Bonjour Antoine.
0: Bonjour. Premier degré, tu sais. À ma gauche, il y a Tom qui est un peu le S-responsable du jeu. C'est parti Antoine.
3: Bonjour Antoine, votre défi ce matin, gagner l'iPhone 16. Pour le gagner, vous allez avoir 40 secondes pour faire mieux que Philippe et Sandy. Et vous pouvez passer à tout moment. Justement, vous voulez défier Philippe ou Sandy?
1: Philippe.
0: Est-ce que je t'ai fait Antoine?
1: Non, rien du tout.
0: Ok.
2: Philippe, 40 secondes.
0: Ok, carotte.
2: Allez, on y va.
0: Top.
2: Vrai ou faux, d'après le tube d'Étienne Dao, il passe un week-end à Bamako?
0: Bah, faux.
2: Oui, c'est à Rome. Dans quelle région se trouve le département de la Charente?
0: C'est les nouvelles régions, là. Loire-Atlantique, machin, je sais pas.
2: Nouvelle-Aquitaine. Ah. Vrai ou faux, au basket, on joue avec une balle?
0: Avec une balle, oui.
2: Un ballon. Épelle-moi le mot artichaut.
0: A-R-T-I-C-H-A-U-D.
2: T. Donne-moi la capitale de la Slovaquie. Bratislava, couche. Combien de joueurs composent une équipe de volleyball sur le terrain?
0: 6.
2: Dis-moi qui a peint le tableau Guernica.
0: Giorgio, mon pote.
2: Picasso.
4: Oh là là là là là là là.
2: C'est pas fameux, hein.
3: Ah bah non. Deux points.
2: Deux points.
4: Là, qu'est-ce que t'as fait?
0: Bratislava, je m'en veux. Hein.
4: Bah oui, parce que normalement la géographie, t'es... Oh non, mais c'est bon ça.
2: C'est ton pire score, non?
4: On dirait un enfant qui fait une bêtise.
0: Ah non, mais j'ai honte.
4: Tu baisses les yeux.
0: Est-ce qu'on pourrait déplacer le jeu à 3h du mat quand personne n'écoute?
2: Si tu veux. Antoine, ça va être facile. 2 points minimum, 40 secondes, n'hésitez pas à passer. On y va?
1: C'est bon.
2: Allez. De quelle ville le Welsh est-il une spécialité?
1: Welsh? Je passe.
2: Lille. Mais au fait, de quelle couleur sont les jonquilles?
1: Jaune.
2: Question sport, dans quel sport Romain Bardet s'est-il illustré?
1: Romain Bardet, cyclisme.
2: Oui, bah c'est gagné.
0: C'est bien.
2: C'est gagné. Ouais, c'est bien.
0: J'avais pas, vous l'aviez Bardet, vous?
4: Pas du tout.
2: Pas du tout.
0: Il a gagné quelque chose?
3: Du vélo. Trois étapes autour de France,
0: c'est bien. Ouais. Bravo. Bah, super.
2: C'est bien, bravo. Vous aviez un vieil iPhone qui buguait, je crois. Hein.
1: Oui.
2: Et ben bah, voilà, le nouveau qui part chez vous,
0: qui
2: Antoine. Qui marche super bien. Bravo.
0: Bravo Antoine.
1: Merci.
0: Merci.
1: Merci.
0: On vous laisse tranquille. Bonne journée à vous.
2: À bientôt.
1: Ouais, bonne journée. À bientôt.
2: Salut.
0: C'est la discrétion, Antoine. Attention, il est venu gratter un téléphone.
2: Ouais.
0: C'est un coup à lui filer un Nokia 8810.
4: Dis donc, ouais, finalement.
2: Et ça revient à la mode aussi.
0: Bah, comme nostalgie.
2: Bah, voilà.
0: Tout revient à la mode comme nostalgie. Dans pas longtemps, on va repayer en francs. On aura des jeans élastiques et des casquettes Lee Cooper. Stéphanie, ouragan sur Nostalgie, on chante ensemble.

0: récemment là, il y a un DJ qui est venu mettre de la musique au stade à Monaco.
1: Ouais.
0: Stéphanie, elle était dans les tribunes et ouais. Il a fait un remix de Ouragan à la chanter.
1: Ah, trop bien.
0: Oh, j'ai trouvé ça marrant, moi, putain. 8h58.
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0: Kaja Gougou, Irène Cara, Prince, France Gall, restez avec nous.
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0: 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Les infos, Patrice Opavo.
14: Bonjour Philippe Essendé, bonjour à tous. Le parquet de Nanterre vient de franchir un cap majeur dans l'affaire Patrick Bruel. À l'issue de sa garde à vue, le chanteur et comédien va être présenté à 3 juges d'instruction en vue d'une possible mise en examen. Il est visé pour des faits de viol, tentative de viol, agression sexuelle et harcèlement sexuel. Les faits concerneraient 9 victimes présumées entre 2010 et 2019. Le parquet a également requis son placement en détention provisoire. Des perturbations sur le réseau ferroviaire ce mercredi en raison d'un mouvement de grève de 24 heures à la SNCF. Les trains du quotidien sont les plus touchés. TGV sur 3, un intercité sur 2 supprimé. Les syndicats réclament un moratoire sur l'ouverture à la concurrence du rail ainsi que des hausses de salaire pour compenser l'inflation. Les événements climatiques extrêmes deviennent désormais la norme, alerte Copernicus. Dans un rapport publié ce matin, l'Observatoire européen indique que le mois de mai se classe au deuxième rang des mois de mai les plus chauds jamais enregistrés. Et puis le football, l'équipe de France s'envole ce mercredi pour les États-Unis afin de disputer la Coupe du Monde. Les joueurs de Didier Deschamps décolleront en début d'après-midi pour Boston, leur camp de base. Côté météo, un ciel variable cet après-midi sur l'ensemble du pays. Fraîcheur et un peu de vent.
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0: Salut tout le monde, il est 9h02. Ça va, Sandy?
1: Bonjour Philippe, ça va bien? Il n'y a pas de mal à se faire du bien. Semaine du bien-être, les choses qui nous font de bien, c'est le thème de ma liste à 9h10.
0: Quand vous écoutez Nostalgie, c'est une autre expérience ici. Nous, on a des versions complètement ouf de vos tubes préférés. Goldman, ça c'est une version hyper rare, on est les seuls à l'avoir, encore un matin.

0: mardi, vous connaissez le rendez-vous, tous les jours on rejoint Sandy, c'est la liste.
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2: Et on a tendance à pas le croire, mais là c'est la semaine du bien-être. L'occasion de rappeler l'importance de se faire du bien ou de prendre soin de soi au quotidien. Quelles sont les choses dans la vie qui nous font du bien, Sandy? On y va, les copains.
3: Retirer sa ceinture et son jean déjà après une longue journée. Oui, ça fait tellement de bien. Une sorte de libération après avoir été compressé toute la journée. Ton ventre reprend sa forme et tu découvres bien souvent sur ta peau des marques. On dirait limite un plan du réseau SNCF. Hein. Parmi les choses qui nous font du bien aussi, sentir le sable chaud entre les orteils. Oui, c'est le signe officiel que les vacances ont commencé. Et sentir le sable qui te gratte les fesses dans le lit 3 jours plus tard, c'est le signe qu'elles ne sont toujours pas terminées. Et puis dernière chose qui nous fait du bien, s'allonger le soir dans des draps propres, repassés. Oui, ton corps te dit « Ah, enfin la paix, plus d'interaction avec le monde extérieur, je vais dormir comme un bébé. » Sauf qu'au final, la dernière chose que tu fais avant de t'endormir, c'est passer 2 heures sur ton portable à checker tes réseaux sociaux.
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2: Qu'est-ce qui vous fait du bien comme Sandy, les choses qui vous font, alors physiquement ou moralement?
3: Intérieurement.
2: Alors vous nous racontez ça sur nos réseaux tout de suite, c'est Instagram et Facebook, et on va en parler pendant les 20 minutes qui arrivent. Mercredi, c'est cinéma.
4: Un chien.
2: La BO tout de suite de Bienvenue chez les Ch'tis, mais dans l'avion. Kenny Loggins, Danger Zone.

0: Vous écoutez Nostalgie, vous chantez des chansons légendaires, vous vous promenez dans des films comme on vient de le faire Top Gun à l'instant. Kenny Loggins sur Nostalgie. On a du Jean-Louis Aubert et puis comme les vacances arrivent aussi, les tubes espagnols, les tubes de la Costa Brava, Spagna Easy Lady dans pas longtemps.
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0: Si vous êtes gastro-entérologue, un petit rototo qui est pas loin. Il est là, vas-y.
1: Il est coincé.
0: Il ment la fête de la bière. Irène Caraï, Fame, on continue d'ici Noche, à tout de suite.
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0: 9h30 sur Nostalgie. Merci d'être de plus en plus nombreux à nous rejoindre, notamment à cette heure-ci, là, entre 9h et 10h. C'est la semaine du bien-être. Ça nous parle parce que nous, on est très spa hein, dans notre équipe.
1: Bien sûr.
0: Prendre soin de soi, l'hygiène de vie et tout et tout.
1: Et alors, Elodie, notamment, qui la chose qui lui fait du bien, c'est la météo qui dit, quand elle est nickel et que tu as une fête dans le jardin, franchement, c'est très, très cool.
0: Ça fait du bien, parce que le stress d'organiser un mariage, un truc comme ça,
1: bien sûr,
0: en extérieur, et tu regardes la météo tous les jours, tous
1: bien
0: les
1: sûr.
0: Jours.
1: Mais après, quand tu as tout le monde qui est chez toi, que tu vois que tout le monde passe un bon moment, bah, t'es bien, ça te fait du bien de voir tout ça.
0: Ouais, hein voilà. Ça arrache bien ton cabinet de sophrologie.
1: Marc de Charleville-Mézières, le truc qui lui fait du bien, il dit c'est quand tu reçois des impôts à payer et qu'ils te disent que c'est eux qui te doivent de l'argent.
0: Oh, c'est rare ça.
1: C'est très très, très rare.
0: C'est très rare. C'est une fois, je crois, que tu as le droit dans ta vie ça.
1: Ah ouais.
0: Ils te disent on vous doit 800, 1000 balles et tout comme ça.
1: Non, mais c'est quand tu as moins gagné l'année d'avant, en gros, c'est ça.
0: Ouais. Mais comme c'est à la source, c'est que chaque, je comprends pas.
1: Mais tu sais quoi, moi.
2: Si tu changes pas ton taux d'imposition et que tes revenus ont baissé, eh ben forcément, ils te doivent de l'argent.
1: Et inversement, si tu gagnes beaucoup plus d'argent, ils vont te taxer encore plus.
2: Parce que tu n'as pas changé ton taux d'imposition.
0: C'est ça. Alors, pour que je comprenne mieux, je pense qu'il faudrait que la direction de notre radio nous paye un peu plus l'année prochaine.
1: Ouais.
0: Pour qu'on voit si ça fait ça.
2: En fait, il faudrait que chaque année, ils nous payent un peu plus d'année
0: pour
2: en
0: qu'on
2: année,
0: voit,
2: comme
0: ouais.
2: ça.
0: Si. Et tant que les impôts ne nous rendent pas des sous,
1: voilà.
0: on attend.
1: Bien sûr. Mais on
0: augmente
1: bien
0: la tranche à chaque fois.
2: Je pense que c'est exactement ça qu'il faut faire.
1: On veut bien être les cobayes sur ce coup-là. Hein.
0: Bien sûr. Hein, c'est que des maths, hein, tout ça. C'est de la comptabilité. Ça reste de l'humain, c'est pas de l'intelligence artificielle. Donne de l'artiche, on regarde si les impôts réclament.
1: Pascal de Saumur qui dit moi la chose qui me fait du bien c'est quand tu as la chance de te faire masser par un professionnel, je pourrais le faire tous les jours.
0: Bah non.
1: Ah si, mais c'est là où je te comprends pas Philippe, je te jure, ça fait tellement bien de se faire masser là partout dans le dos, les cuisses, les
0: cuisses.
1: Gens. Ah oui, tu te
0: j'ai plein de poils moi, si tu veux masser.
2: Non, mais tu peux quand même masser, c'est la peau que tu masses pas les walou.
0: Non, mais tu mets
1: de l'huile, ouais, mais ça glisse.
0: De l'huile,
1: oui.
0: Mais après, t'es pas une aubergine.
1: Si, t'es un peu huilé, mais tu te prends une petite douche derrière.

0: Bonne musique et bonne humeur. On déroule cette playlist que vous adorez. Tout à l'heure, je vous ai choisi un morceau, une pépite de Christopher Cross, mais alors bien smooth, bien cool. Ah. Chanson d'amour limite. Il est 10h20.
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0: Michel.
3: Bonjour Michel, à Étampes.
4: Bonjour Philippe, bonjour Sandy, bonjour Régis, bonjour toute l'équipe.
0: Salut l'Essonne, qui est un département qui est peu connu pour les gens d'Île-de-France, qui est absolument magnifique.
3: Ouais.
0: En dehors, j'ai envie de dire, des grandes métropoles de l'Essonne. C'est quand même une très belle campagne chez vous, Michel.
4: Très vert, ouais, exactement.
0: Très vert.
3: Avec des lacs et tout. Hein.
0: On est plutôt sur de l'étang.
3: Ah oui, oui.
4: Mais ouais,
0: c'est,
4: sur l'étang,
0: c'est pas Annecy, hein. C'est ça va ce que je veux dire. Allez, une minute pour trouver le métier de Michel en avant.
3: Est-ce que vous travaillez sur une machine spéciale, Michel ?
4: Non, pas particulièrement.
3: Non.
0: Vous travaillez dans l'Essonne, Michel, près de chez vous ? C'est important de travailler près de chez vous ?
4: J'aimerais bien, mais non, je travaille loin.
0: Ah, loin ? En Île-de-France, quand même ?
4: Oui, en Île-de-France, en Île-de-France.
3: Vous êtes seul ou c'est un travail collectif plutôt ?
4: Non, c'est un travail collectif.
0: Vous travaillez dans l'informatique, Michel ?
4: Non, c'est un outil qui nous sert, mais on ne travaille pas dans l'informatique.
0: C'est un bureau quand même ?
4: Oui, j'ai un bureau.
0: Non, mais c'est un grand bureau, il y a du monde avec vous.
4: Non, moi j'ai un bureau individuel, mais sinon oui, il y a du monde autour de moi.
3: Est-ce que vous pourriez nous mettre sur la voie avec un mot ?
4: Alors, Sandy parlait de massage, moi aussi je peux vous envoyer au 7e ciel.
0: Ah
3: oh.
0: Oui, joli. Vous êtes donc... alors 7e ciel, vous travaillez dans l'aéronautique ?
3: Ouais.
4: L'aéronautique, non.
0: Bah, 7e ciel.
3: L'aérospatial.
0: Les ascenseurs.
4: L'aérospatial, oui.
0: Ah, vous travaillez dans l'aérospatial ?
3: Vous travaillez dans une fusée ?
5: Et c'est terminé.
3: Vous êtes Thomas Pesquet ?
0: Ah non, non, c'est Michel Pesquet, son cousin.
4: Non, je suis pas Thomas Pesquet. Alors. Je suis responsable du bureau d'études lanceurs chez Ariane Group, et donc on fabrique la fusée Ariane.
3: À Toulouse.
0: Vas-y, vas-y. Là.
4: Pas du tout. Eh. Pas du tout, au Mureau.
0: Oui, c'est
4: on
0: au Mureau.
4: La fusée Ariane sur deux sites entre les Mureaux et Bordeaux.
0: Exactement, auprès de la Seine, au bord de la Seine.
3: D'accord.
4: Exactement.
0: Et on voit les fusées.
3: Ah, trop bien.
5: C'est pour ça qu'il y a des morceaux de fusée.
4: On voit les fusées. On voit les maquettes.
0: C'est à Guyane, on voit les maquettes, ouais.
4: Exactement.
0: Bon, et Michel.
4: Côté, je fais aussi des essais automobiles.
0: Michel, bon,
4: internet,
0: alors.
4: Ça s'appelle Actu Auto.
0: Les dragues des années 80, c'est terminé. Donnez-nous vraiment votre vrai métier maintenant. Tu sais, on dirait le mec, tu sais quoi, moi, je fabrique la fusée Ariane. Non, mais c'est passionnant. Vous êtes ingénieur, Michel ?
4: C'est vrai. Oui, je suis ingénieur.
0: Ouais, c'est fort, ça. Et il y a encore beaucoup d'activités là au Mureau et tout.
4: Ah oui, on est plus de 2000 sur le site des Mureaux.
3: Vous êtes
4: plus de 7000 dans la société.
3: D'accord.
4: Et puis voilà, et puis là on a une campagne qui se prépare, on a un tir le 17 juin.
0: Ah bah moi aussi. C'est celui de l'année.
5: Il est con. Pardon.
4: Ça ne nous regarde pas.
0: Michel, bravo et salutations à toute l'équipe parce que c'est le prestige de l'Europe et de la France là.
3: Ouais,
0: je veux dire, les Ricains, ils sont aux fraises avec leurs vieilles navettes.
3: Mais c'est
0: nous
3: clair.
0: Cartonnent, mon pote.
3: Bravo Michel. On va vous envoyer vos tout nouveaux écouteurs Bluetooth et collecteurs de l'émission.
4: C'est super. Merci beaucoup et continuez comme ça, on se régale tous les matins.
0: C'est gentil.
3: Merci, Michel.
0: Si vous avez un boulon qui traîne, n'hésitez pas à nous l'envoyer.
3: Ouais.
0: Parce que le boulon, il doit être 900 balles.
3: Ouais.
4: Avec plaisir. Mais pas si pour ça.
3: J'ai les poignets à réparer à la maison.
0: Ouais, tu mets le poignet à rien, ça fait bien. Et puis continuez votre drague, elle est bien aussi. Moi aussi, je suis chanteur, c'est moi qui chante Allumer le feu. Salut Michel,
3: bisous
0: à bientôt.
3: Michel.
4: Bonne journée, salut.
0: Oh, les Lascars qui nous écoutent, c'est trop bien. Oh, le vieux niveau pourri qu'on a, nous. Nous, on met des disques à la radio, nous. 10h20 sur Nostalgie.

0: joli mercredi de printemps en direct sur Nostalgie.
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0: Ouais, monsieur, dame.
3: Tu as le don de nous dénicher des trucs incroyables, toi, Philippe.
0: Des trucs.
3: Quand tu cherches, c'est pire qu'un un cochon qui cherche une truffe.
0: C'est magnifique. Pour le disque que j'amène là, c'est magnifique. Quel lancement, Sandy. c'est trop bien.
3: C'est quoi ta pépite?
0: Qu'est-ce qui est important dans la vie? L'argent ou le confort, ou l'amour et la liberté? Vous vous rappelez de ce film? Vas-y, réponse Sandy.
3: L'amour et la liberté.
0: Avec un peu d'oseille, c'est bien. La carte bleue, la papille, c'est quand même pas mal. C'est le thème un peu du film Arthur, qui est un film deux fois oscarisé. J'ai jamais vu ce film, donc en préparant cette chronique, je dis tiens, je vais quand même me mater le film quand même.
3: Ouais.
0: C'est un film sur un gars qui est milliardaire, et qui lâche tout parce qu'il est tombé amoureux. Donc le message que donne Christopher Cross sur Arthur Thème, donc la bande originale de film Arthur, c'est un petit peu ça, c'est « Oh les gars, faites ce que vous voulez. » Mais ce qui est important,
3: c'est l'amour.
0: C'est l'amour.
3: C'est très
0: en deux mots, là.
4: L'amour.
0: Ok. Et c'est numéro un pendant plusieurs années aux États-Unis et partout dans le monde. Christopher Cross sur Nostalgie, ma pépite du jour.

0: es pris entre la lune, l'évasion et New York City, quand tu es pris entre l'évasion et les pieds sur terre dans une ville lourde, l'important c'est d'aimer. L'important c'est d'aimer.
1: Magnifique.
0: Christopher Cross vient de mettre une claque à la morosité ambiance. Merci Nostalgie.
1: Stéphane a gagné son séjour de rêve à Europa Park tout à l'heure. Et bah, ce sera peut-être vous demain à 7h15.
0: À demain 6h pour d'autres aventures sur Nostalgie.
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35: Il est 10h, ravi de vous retrouver sur Nostalgie dans ce mercredi 10 juin. On va passer une belle fin de matinée. Et de la musique, chantons avec Daniel Balavoine, Cool and the Gang et Michel Sardou.

0: Et avant 11h, on va chanter aussi avec les Gold, Axel Bauer et Lionel Richie.
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0: Bonjour à tous, bienvenue dans ce mercredi. Sympa de vous retrouver pour avancer dans la bonne humeur dans cette fin de matinée. Alors, Madonna a frappé fort hier. Ah oui, très fort. Elle a dévoilé Confession de Le Film, un court-métrage musical qui accompagne la prochaine sortie de son tout nouvel album. C'est une vidéo d'une dizaine de minutes qui revisite les thèmes qui ont façonné sa carrière à travers ses prochaines chansons, mais surtout qui réunit une impressionnante galerie de célébrités, de la musique au cinéma en passant par la mode et même le sport. Et je vous invite à en découvrir un petit peu plus sur notre site nostalgie.fr. Et tiens, je vous ai mis de côté aussi dans un instant l'un des tubes de Madonna dans ce mois spécial que nous lui consacrons sur Nostalgie, avant l'arrivée de son album le 3 juillet prochain. Ce sont aussi deux tubes à la suite que nous écouterons tout à l'heure et que tous les jours à 18h avec sa story. D'ici là, la musique continue. Madonna dans un instant avec ceci également.
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0: Dans un story, Keep Puppery. Je vous ai mis de côté aussi Francis Cabrel. Belle journée avec Nostalgie.
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Excellente matinée, bienvenue sur Nostalgie. Avec tous les tubes 80, vous chantez avec nous, Aurélie. À Romoulin, dans le Gard, sous le soleil, vous avez bien raison. Ici, 11h, ça se poursuit ainsi avec Lionel Richie.

0: vous êtes sur Nostalgie. Très belle journée.
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0: Journée qui va se poursuivre avec vous, Macron ou Mac, François Valéry et Vanessa Paradis dans un instant.
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0: Bonjour à tous, c'est mercredi et au cinéma. Le film dont tout le monde parle arrive sur les écrans, le nouveau Steven Spielberg. Mais oui, le jour de la révélation, il revient sur la question qu'on se pose tous depuis longtemps. Sommes-nous seuls dans l'univers? Il y a eu Rencontre du troisième type, E.T., La guerre des mondes, aujourd'hui, Disclosure Day. Et vous le saurez si on est vraiment seul, peut-être on en va voir le film au cinéma. En tout cas, c'est un film palpitant, drôle, profondément émouvant, superbement bien interprété par Emily Blunt, en particulier qui est époustouflante, plein de mystères et d'émerveillement. On va dire que c'est à mi-chemin entre le mystère et la quatrième dimension, c'est quelque chose de tout à fait nouveau, et c'est à voir dès aujourd'hui dans vos salles de cinéma. Allez, on avance tout en musique avec tous les tubes 80. Dans un instant, François Valéry, Bon Jovi et Womack on Womack sur Nostalgie.
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0: Il est 11h, merci d'écouter Nostalgie dans cette fin de matinée du 10 juin. On continue de chanter ensemble. Voici maintenant Womack on Womack, François Valéry et Bon Jovi.

0: belle journée sur Nostalgie.
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0: Et avec tous les tubes 80 d'ici midi, en non-stop, on va rejoindre Indochine, Level 42, Lio aussi.
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0: Bonjour à tous, bon milieu de semaine sur Nostalgie. Il est l'heure d'ouvrir le 39-37 pour le blind test. On y va? Allez, on va jouer tout à l'heure en écoutant l'intro d'un tube. À vous de me dire qui chante tout simplement. Aujourd'hui, grande star américaine féminine qui a démarré dans un groupe dans les années 60 avant une carrière solo exceptionnelle. J'en dis pas plus. 39-37, on vous attend et d'ici là, je vous ai mis de côté ceci.
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0: J'ai reçu Matt Bianco, Jean-Jacques Goldman et on va chanter aussi avec Julien Clerc sur Nostalgie.
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Très belle journée sur Nostalgie. Merci de nous avoir rejoints dans ce mercredi matin. Et notez que cet après-midi, on aura du 24. 24 à Grenoble, oui. Vous nous écoutez. Eddie qui bosse actuellement avec nous. On va faire ça avec Gainsbourg dans cette demi-heure d'Homme Stop Music avec Goldman également.

0: Bon mercredi sur Nostalgie. Dans un instant, Johnny, Tears for Fears, Philippe Lafontaine. Mais avant, on va jouer avec Laurence. Bonjour Laurence.
1: Bonjour André.
0: J'espère que vous passez une belle fin de journée. Bon début de journée, je veux dire.
1: Oh, mais c'est pas grave, ne vous inquiétez pas. Je suis pareil.
0: Laurence.
1: Ah, bah oui, très bonne journée.
0: Bon,
1: pour l'instant.
0: Génial. Vous êtes dans le Maine-et-Loire, de quel côté?
1: Oui. Près d'Angers.
0: Près d'Angers, bon.
1: Oui.
0: Chez vous, tranquille, écoutez bien. L'intro qui arrive, j'ai l'ancienne collecteur Nostalgie à vous offrir, nouvelle génération, si
1: d'accord.
0: Vous me dites qui chante. Vous connaissez le principe du jeu, hein, donc
1: oui.
0: Ça va.
1: Oui.
0: Bon, on y va?
1: On y va.
0: Allez, c'est parti.
1: Ah. Ah, comment elle s'appelle
0: Comment elle s'appelle?
1: Alors, c'est pas Donna Summer, comment elle s'appelle?
0: C'est l'autre. C'est...
1: Oui, c'est la marraine de Michael Jackson.
0: Oui, elle est...
1: Purée.
0: Qu'est-ce qu'elle est, Ross?
1: Oh,
0: elle est
1: très... Dania Ross.
0: Oui.
1: Diana Ross.
0: Mais oui.
1: Oh, le trou de mémoire.
0: Mais c'est arrivé. Allez.
1: J'ai mon mari qui doit m'écouter à la radio, il doit être fou là. C'est pas possible, elle va pas le trouver.
0: Mais vous l'avez trouvé.
1: Ah, oh, super, Diana
0: oui,
1: Ross.
0: Elle
1: oui.
0: était avec les Suprêmes, c'est des
1: voilà.
0: dans les années 60.
1: Et ouais, tout à fait.
0: Elle a fait vraiment des tubes comme ceux-là, avec d'ailleurs Nile Rodgers du groupe Chic.
1: Oui, c'est Chic, hein. Ouais, tout à fait.
0: Quel tube. Bon, une excellente
1: c'est
0: réponse,
1: génial,
0: c'est gagné. Bravo, Laurence.
1: Merci.
0: L'ancienne collecteur Nostalgie pour vous. Et vous savez, je vais vous dire une chose. Moi, je vais, oui. partir, partir bientôt de Nostalgie, il faut le dire. Hein. Et j'ai envie que tout le monde gagne jusqu'à mon départ. Voilà.
1: Ah, je vous... super.
0: Je vous embrasse, passez une bonne
1: merci
0: journée.
1: Merci, pareillement. Merci.
0: À très
1: bonjour
0: bientôt.
1: À toute l'équipe. Merci.
0: Au revoir, Laurence.
1: Au revoir.
0: Et. Bah oui, pour les amateurs du genre, je vous rappelle que Nile Rodgers sera le 30 juin prochain à Paris au Zénith avec Nostalgie, mais aussi à Lyon le 25, à Aix-en-Provence le 26 et à Montauban le 27. Allez, pour vous, un autre blind test tout à l'heure, 18h15 avec Bruno Gilbert. En attendant, la musique démarre cet après-midi avec Johnny. Tears for Fears, on va chanter aussi avec Diana Ross. A tout de suite.
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28: Très belle journée avec Nostalgie dans ce milieu de semaine. Il est midi. Toute l'info de ce 10 juin, Guillaume Parizeau, bonjour Guillaume.
29: Bonjour André, bonjour à tous. Au sommaire, Patrick Bruel devant les juges, on reparle du conflit Iran-États-Unis et la météo, le temps est sous la grisaille. De grosses perturbations à prévoir ce mercredi dans les transports. Un TGV sur 3 et un Intercité sur 2 annulés. Des TER très impactés en région et en Île-de-France. Résultat d'une grève de 24 heures à la SNCF. Une mobilisation à l'appel de 4 syndicats. Ils s'opposent surtout à la mise en œuvre de la concurrence sur les rails français. Les revendications portent sur 3 sujets. La revalorisation salariale, la réorganisation en cours à la SNCF et le maintien de l'unité sociale. Pour Julien Trocas, secrétaire fédéral Sudrail, toutes ces revendications sont liées et la mobilisation va être extrêmement importante.
30: Ça va être une mobilisation très forte, une journée de grève très forte à la SNCF avec des plans de transport qui vont être très très perturbés, que ce soit en TER, que ce soit dans le Transilien, que ce soit les intercités, mais pas que. On a des cheminots, des cheminotes qui sont par exemple qui sont dans les postes d'aiguillage ou qui sont dans l'entretien des voies qui seront aussi massivement mobilisés. Donc toutes les fédérations, toutes les organisations syndicales représentatives à la SNCF appellent à la grève. Quand on dit qu'il faut arrêter cette casse qu'ils veulent faire au niveau de l'organisation du temps de travail, c'est en lien avec la question évidemment des réorganisations et aujourd'hui aussi la négociation salariale. Enfin, les travailleurs et les travailleuses de ce pays, ils ont tous des problèmes de fin de mois. On est dans un thème d'une urgence sociale et c'est bien les trois qui vont ensemble.
29: Des propos recueillis par Héloïse Buc. Dans la capitale, Patrick Bruel va être présenté à des juges d'instruction en vue de sa mise en examen. Annonce aujourd'hui du parquet de Nanterre qui a requis son placement en détention provisoire. Le chanteur est suspecté des faits de viol, tentative de viol, agression sexuelle et harcèlement sexuel concernant 9 victimes. Des faits qui ont été commis entre 2010 et 2019. Toujours en justice, la Cour de cassation examine aujourd'hui la requalification des faits dans l'affaire Naël. En mars dernier, la Cour d'appel de Versailles avait renvoyé le policier devant la Cour criminel pour violence ayant entraîné la mort sans intention de la donner. Le jeune Naël a été tué le 27 juin 2023 d'une balle tirée par un policier qui contrôlait le véhicule qu'il conduisait. Devenu symbole des violences policières, sa mort avait été à l'origine de plusieurs nuits d'émeutes à travers la France. À l'étranger, la Russie est extrêmement préoccupée par la nouvelle escalade de tensions au Moyen-Orient entre l'Iran et les États-Unis. Même son cloche en Asie, Pékin réclame au plus vite un cessez-le-feu global et durable sur le terrain. Israël, l'Iran a annoncé avoir visé des bases militaires américaines dans le Golfe.
28: Et dans le ciel, qu'est-ce qui nous attend ?
29: Quelques gouttes sont à prévoir cet après-midi sur la Gironde, le Loiret, la Bourgogne-Franche-Comté, le Grand Est, des éclaircies sur l'Occitanie, le Pays Basque, le Cher et la Bretagne. Le ciel est légèrement voilé sur le reste du territoire, du soleil sur l'Hérault, la Provence-Alpes-Côte d'Azur et la Corse. Au niveau mercure, il faut compter 15 à Dieppe, 16 à Besançon, 18 à Biarritz, 20 à Chambéry et 26 du côté d'Ajaccio en Corse.
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28: Très bel après-midi, bienvenue sur la Nostalgie en ce mercredi avec Johnny Hallyday, aussi Tears for Fears et Diana Ross.

0: Belle journée sur Nostalgie.
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0: Ce sera du non-stop d'ici 13h avec Diana Ross, Françoise Hardy. On va chanter aussi avec Étienne Daou.
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0: Bon après-midi sur Nostalgie, dans ce 10 juin. 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Dans les minutes qui arrivent, on chante avec tous les tubes 80.
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0: Avec Philippe Lafontaine, mais aussi les Négresses Vertes et Queen et David Bowie. A tout de suite.
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Bonne route sur Nostalgie, avec tous les tubes 80 qui nous font chanter à tout moment. Et vous avez bien fait de venir nous rejoindre pour débuter un bel après-midi. Merci d'être avec nous, Thibaut à Carpentras, Gabriel sur la route à Orange, et puis Louise sur une heure d'autoroute sur l'A61 à Lézignan-Corbières. Queen Bowie, les Dégraisses Vertes, Françoise Hardy, c'est sur Nostalgie.

excellent début d'après-midi sur Nostalgie. On attend du 30 degrés à Ajaccio aujourd'hui, cet après-midi. 27 à Marseille, 22 à Bordeaux, au meilleur même moment de la journée, hein, ce mercredi. Et puis on attend aussi la Coupe du Monde, oui, qui arrive. La cérémonie d'ouverture, ce sera demain. Les Bleus, près de l'avion aujourd'hui pour leur camp de base à Boston. Leur premier match sera mardi prochain contre le Sénégal. On en reparlera d'ici là. Dans cette demi-heure de Non-Stop Music, on continue. Voici Ace of Base, Étienne Dao et The Stranglers sur Nostalgie.

SLJ, après 4 ans, son nouveau titre. Mylène est revenue avec celui-ci. C'est à qui le tour qui annonce l'arrivée d'un nouvel album pour l'automne. Allez, on va patienter d'ici là sur Nostalgie. Mylène Farmer.

0: Très belle journée sur Nostalgie.
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0: Et à côté d'Orchestral Man of the Dark, Marc Lavoine et Panorama dans les minutes qui arrivent. Excellent après-midi en chantant avec Nostalgie.
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32: Bonjour à tous. On reparle de l'affaire Liana. La confiance en nos institutions est posée. Déclaration aujourd'hui d'Emmanuel Macron en Conseil des ministres. Le président a jugé que le respect, le soutien et la décence devraient l'emporter. Face à l'émotion et aux défaillances de la justice, la précipitation et la démagogie ne sont pas des réponses à la hauteur pour Emmanuel Macron. En justice, Patrick Bruel va être présenté à des juges d'instruction en vue de sa mise en examen. Annonce aujourd'hui du parquet de Nanterre qui a requis son placement en détention provisoire. Le chanteur est suspecté des faits de viol, tentative de viol, agression sexuelle et harcèlement sexuel concernant 9 victimes. Des faits qui ont été commis entre 2010 et 2019. À l'étranger, au cinquième jour de son voyage en Espagne, le pape Léon XIV va bénir à Barcelone la plus grande tour de la Sagrada Familia. La fameuse basilique de Gaudi est toujours inachevée. La visite de Léon XIV dans l'édifice a lieu un siècle après la mort d'Antonio Gaudi, un fervent catholique. On termine par du sport en foot, c'est une page qui se tourne. Benfica a annoncé que le Real Madrid a formalisé une offre pour son entraîneur José Mourinho contre 15 millions d'euros. Le Portugais a donné son accord, a précisé son futur club. L'entraîneur compte notamment à son palmarès deux Ligues des Champions en 2004 avec le FC Porto et en 2010 avec l'Inter Milan. José Mourinho sera remplacé à Lisbonne par Marco Silva qui entraînait Fulham depuis 2021.
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32: Cet après-midi, de rares averses sur l'île de France, à Bourgogne-Franche-Comté et l'Alsace, des éclaircies sur la Nouvelle-Aquitaine, le Nord, le Grand Est et l'Auvergne-Rhône-Alpes, des voiles nuageuses sur la Bretagne, la Normandie, les Pays de la Loire et l'Occitanie, du soleil sur l'Hérault, la Provence-Alpes-Côte d'Azur et la Corse pour les températures 16 à Brest, 18 à Paris et 21 à Montpellier. Voici Olivier Louvet sur Nostalgie jusqu'à 17h.
33: Merci Guillaume et à tout à l'heure pour d'autres infos. Sur Nostalgie, cet après-midi, beaucoup de musique, beaucoup de bonne humeur, Bananarama à suivre et Orchestra Man of in the Dark, c'est maintenant, et Nola Gay sur Nostalgie.

0: Midi avec nous sur Nostalgie et tous les tubes 80 qui continuent. Jackie Quartz dans un instant.
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0: Et tout à l'heure, nous allons retrouver également Madonna. Vous savez que c'est le mois Madonna sur Nostalgie à l'occasion de son nouvel album qui sortira le 3 juillet prochain, c'est très bientôt. Et bien sur Nostalgie, on célèbre Madonna tous les soirs avec ses tubes, sa story, tous ses secrets. C'est tous les soirs à 18h avec le doublé Madonna, double tube chaque soir à 18h sur Nostalgie. Et histoire, puisqu'on est gourmand, d'en avoir un avant-goût, et bien on l'écoutera dans quelques secondes également.
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0: Donc Madonna dans la prochaine demi-heure, mais également The Cure et Niagara sur Nostalgie.
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C'est Nostalgie, c'est une demi-heure non-stop avec tous les tubes 80. Bonjour Marjorie, vous êtes actuellement près de la Méditerranée avec Nostalgie pour l'ambiance. J'aime bien l'idée de tout ça mis ensemble. Jackie Quartz à suivre, les Bee Gees, Michel Sardou, Madonna. Toute la musique que vous aimez ici sur Nostalgie et In Between Days. Tout de suite, The Cure sur Nostalgie. Passez un très bel après-midi avec Nostalgie.

C'est Nostalgie, c'est une demi-heure non-stop avec tous les tubes 80 et à suivre Madonna. Vous savez que c'est moi Madonna hein, sur Nostalgie en attendant le 3 juillet la sortie de son prochain album. On la retrouve tous les soirs à 18h avec deux tubes et puis plein d'infos croustillantes. Pour le moment, voici Michel Sardou et Madonna, on la retrouve juste après Africa Dieu sur Nostalgie.

0: tous les tubes 80 continuent sur Nostalgie. J'ai pour vous Gold à suivre, Coulon Zégring également. Et Francis Cabrel sur Nostalgie pour démarrer la prochaine heure.
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28: Bon après-midi avec nous, c'est Nostalgie, il est 14h, je vous offre maintenant Gold et Francis Cabrel encore et encore sur Nostalgie.

C'est Nostalgie, c'est une nouvelle demi-heure non-stop avec tous les tubes 81 qui arrivent, avec notamment Cool and the Gang. Et ce sera juste après les épines du cœur de Vanessa Paradis sur Nostalgie.

0: Nostalgie et Indochine qui arrivent dans la prochaine demi-heure non-stop avec tous les tubes 80.
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0: C'est aujourd'hui que sort au ciné le tout dernier Steven Spielberg, Disclosure Day. Dans ce film, la Terre s'apprête à découvrir que nous ne sommes pas seuls dans l'univers. Ah bon ?
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0: Toute la musique que vous aimez est ici. Lionel Richie arrive, tout comme France Gall et Dépêche Mode sur Nostalgie.
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Écoutez ça, c'est génial. Intro cultissime, Question of Time, Dépêche Mode, dans cette demi-heure de musique non-stop. J'ai pour vous également après Indochine, Lionel Richie et France.

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0: Bon après-midi avec nous sur Nostalgie avec Murray Head qui arrive. Dans un instant, je vous offre également Véronique Jeannot, Jean-Jacques Goldman. 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
1: 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En direct, évidemment, 23h30 avec maintenant A View to a Kill de Duran Duran. La chanson a été écrite pour le film A View to a Kill, sorti en 85. 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
34: Sur Nostalgie, Murray Head, tout de suite Véronique Jeannot et Jean-Jacques Goldman qui arrive maintenant. Il est 15h, bon après-midi à vous.

C'est Nostalgie et Michael Jackson à suivre pour vous dans cette prochaine demi-heure de musique non-stop avec tous les tubes 80. Après, Gilbert Montagnier, ça sert à ça, pure

0: Nostalgie, tous les tubes 80 avec Lio à suivre.
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0: Ça c'est quand même un événement depuis plus de 1000 ans. Pour la première fois, il y a eu un mariage qui a été célébré au sein de l'abbaye du Mont-Saint-Michel. C'est le mannequin Ming-Chi et l'entrepreneur Mario Ho, donc un couple célèbre chinois qui ont célébré leur union religieuse. J'ai vu les images. C'était fabuleux avec des fleurs partout. C'était vraiment superbe. Ça s'est passé le 1er juin.
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0: J'ai pour vous tout de suite une demi-heure de musique avec Elton John, Alain Souchon et Michael Jackson sur Nostalgie.
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C'est Nostalgie, c'est une demi-heure non-stop avec tous les tubes 80. Je vous offre Jean-Pierre Madère, à suivre Elton John également. Ce sera après Laura et Johnny tout de suite sur Nostalgie. Passez un très bon mercredi après-midi.

0: Nostalgie, tous les tubes 80, Mylène Farmer, Queen à suivre, et Irène Cara, George Michael.
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15: Sur Nostalgie, cet après-midi, encore énormément de tubes 80 pour vous. Queen arrive, Laurent Voulzy et tout de suite Mylène Farmer, Liberté.

0: Vous voulez continuer à danser comme ça sur Nostalgie? Bah c'est ce qu'on va faire avec Lerita Mitsuko à suivre dans la prochaine demi-heure de musique non-stop.
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0: Et j'ai pour vous François Feldman, Bronski Beat et George Michael dans les prochaines minutes sur Nostalgie.
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Nostalgie, tous les tubes 80 sont ici, Bronski Beat à suivre, REM également, mais pour le moment, Je m'envole, le titre qui a fait découvrir les charts, et Calogero sur Nostalgie.

0: sur Nostalgie, à suivre pour vous Sabrina Level 42 et c'est Bruno Gilbert qui passe cette fin d'après-midi avec vous sur Nostalgie.
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31: 17h sur Nostalgie. L'info, Guillaume Parizeau. Bonjour Guillaume.
32: Bonjour Bruno, bonjour à tous. Ce qui fait l'actu, Sébastien Lecornu a annoncé aujourd'hui devant le Sénat un décret pour motiver les classements sans suite pour crimes sexuels sur mineurs. C'est une réponse à la colère suscitée par l'affaire de la mort de la jeune Liana. Le principal suspect dans cette affaire avait fait l'objet de plusieurs plaintes, dont certaines avaient été classées sans suite. Dans quelques minutes, Patrick Bruel sera entendu par des juges d'instruction en vue de sa mise en examen. Annonce aujourd'hui du parquet de Nanterre qui a requis son placement en détention provisoire. Le chanteur est suspecté donc de viol, tentative de viol, agression sexuelle et harcèlement sexuel concernant 9 victimes, des faits qui ont été commis entre 2010 et 2019. Au Moyen-Orient, un soldat français est mort au Liban. Il a été touché par un tir accidentel avant son entraînement. Florian Gillet, 21 ans, servait au sein du 8e régiment de parachutistes d'infanterie de marine de Castres. Selon le ministère des Armées, le militaire était engagé dans le cadre d'une mission de partenariat avec les forces libanaises. On termine par du sport. En basket, Paris défendra son titre de champion de France. Tombeur de Cholet hier, les Parisiens seront en finale contre Monaco. Les matchs 1 et 2 se dérouleront à Paris dimanche à 17h et mercredi à 20h30 avant une rencontre le 19 juin à Monaco.
31: La météo sur Nostalgie.
32: Les éclaircies dominent demain matin sur la Nouvelle-Aquitaine, la Bourgogne-Franche-Comté, le Cher, la Bretagne, la Normandie et l'Alsace. De légers voiles nuageux sur le Grand Est, l'Île-de-France, le Loiret, l'Auvergne-Rhône-Alpes, l'Occitanie, la Corse, les Alpes-Maritimes, les Pays de la Loire et le Nord. Le soleil s'impose sur les Bouches-du-Rhône, l'Hérault et la Drôme pour des températures 7 à Aurillac, 8 à Rennes, 9 à Strasbourg et 15 à Montélimar.
31: C'est 7h02 avec tous les tubes 80 sur Nostalgie. Voilà Sabrina, Level 42 et Elsa.

0: Nostalgie et tous les tubes 80. Bonjour, belle fin d'après-midi à 17h18. Toujours avec vous, toujours en direct, avec l'immense bonheur de pouvoir me joindre à vous comme tous les jours. J'amène le goûter, si vous le permettez, avec tous les tubes 80, avec Madonna, le doublé Madonna, c'est tout à l'heure, avec Héloïse Buc à 18h. Et puis des cadeaux très sympas pour le blind test, les cadeaux connectés sur Nostalgie, tandis que l'été approche dans les 10, 11 jours. On sera au solstice d'été, ce sera l'occasion également de le célébrer.
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0: Avec Kenny Loggins, avec Niagara et le groupe Alphaville sur Nostalgie. 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

accompagne et tout au long de ce mois de juin, 18h du lundi au vendredi. Le mois Madonna, le doublé Madonna, juste avant la sortie de son tout nouvel album le 3 juillet prochain. Avec Héloïse Buc, on parcourt les plus grands tubes de Madonna avec la petite histoire qui va avec. Alphaville sur Nostalgie.

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Nostalgie et tous les tubes 80. Comme j'aime savoir ce que vous faites à cette heure-ci. Catherine qui me dit, voilà, c'est le goûter. Pour le goûter, j'ai acheté une tarte tropézienne. Une tarte tropézienne aux framboises chez Marie Blacher. Et ils sont avares sur les framboises. J'ai une boulangerie également de cette chaîne pas loin de chez moi. J'irai vérifier moi-même, Catherine. Et puis on verra s'ils sont avares sur les framboises. C'est pas encore complètement non plus la saison. Dans une seconde, le doublé Madonna sur Nostalgie.

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29: Il est 18h sur Nostalgie. Toute l'actu, Guillaume Parizeau. Bonsoir Guillaume.
30: Bonsoir Bruno, bonsoir à tous. Va-t-il dormir en prison ? Patrick Bruel va être entendu par des juges d'instruction en vue de sa mise en examen. C'est ce qu'a indiqué le parquet de Nanterre qui a requis son placement en détention provisoire. Le chanteur est accusé de viol et d'agression sexuelle par plusieurs femmes, des faits qui ont été commis entre 2010 et 2019. Un mot d'emploi, Nespresso va supprimer 178 postes en France, annonce aujourd'hui de la filiale suisse Nestlé dans le café. Ces projets s'inscrivent dans le plan annoncé en octobre 2025 afin de réduire les coûts du groupe à plus d'€1 milliard à partir de l'année prochaine. On parle climat, les conditions extrêmes deviennent la norme. C'est l'alerte lancée par l'Institut Copernicus. Dans un rapport publié aujourd'hui, l'Observatoire climatique européen estime que le mois de mai se classe deuxième après le record de chaleur de mai 2024. La température moyenne a été de 15,81 degrés, soit 1,42 degrés de plus.
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30: Du soleil demain matin sur les Bouches-du-Rhône, l'Hérault et la Drôme, des voiles nuageux sur le Grand Est, l'Île-de-France, Auvergne-Rhône-Alpes, l'Occitanie, la Corse, les Alpes-Maritimes, les Pays de la Loire et le Nord, des éclaircies sur la Nouvelle-Aquitaine, la Bourgogne-Franche-Comté, la Bretagne et la Normandie et l'Alsace pour les températures 9 à Orléans, 10 à Dijon, 13 à Bordeaux et 17 à Montpellier. Voici la suite du mois. Madonna avec Héloïse Buc.
32: C'est le mois à Madonna sur Nostalgie avec ce mercredi Express Yourself, issu de son 4e album Like a Prayer. Le titre sort en mai 1989. Express Yourself parle de l'émancipation des femmes, leur dit d'oser et d'exprimer leurs sentiments et de ne pas accepter de seconde place, de relever la tête. Un appel aux femmes pour la communication et le respect de soi. Le clip réalisé par David Fincher a coûté $5 millions, ce qui en a fait le clip le plus cher à l'époque de sa diffusion. Époque où Madonna est en couple avec l'acteur Warren Beatty, qui refusera sa demande d'apparaître dans la vidéo. À noter qu'Express Yourself s'est classé à la première place en Italie, le pays des ancêtres de Madonna. Tout de suite sur Nostalgie, deux titres à la suite de Madonna et d'abord donc Express Yourself.
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0: Merci d'être là avec nous, c'est Nostalgie et Teletube 80. Nous sommes à l'approche des vacances d'été et l'établissement français du sang rappelle l'importance de se mobiliser pour le don de sang à l'approche de cette période estivale. Pour continuer à répondre aux besoins des patients, les mois d'été sont très souvent marqués par une baisse de la fréquentation des collectes de sang. La situation des réserves n'est pas alarmiste, mais l'établissement français du sang rencontre des tensions localisées en raison des collectes trop faibles. Pour savoir où donner, rendez-vous sur dondesang.efs.sante.fr ou directement sur l'appli Don de Sang. Voilà, ça fait du bien parfois d'être un petit peu sérieux. 18h18, vous écoutez Nostalgie, 39, 37, vous m'appelez maintenant, c'est le blind test, l'heure de la sélection pour jouer en direct avec moi dans 20 minutes. 39, 37, je vous attends.
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0: Le groupe Queen, Gold, et puis Musical Youth.
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0: sur Nostalgie, Musical Youth avec Paz Dutchy, Johnny Hallyday et vous pour le blind test Nostalgie.
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0: Classique sur Nostalgie, tous les tubes 80. Hein, le blind
1: test Nostalgie. Direction le département de l'Indre pour retrouver Candice. C'est bien dans l'Indre, Argenton, sur Creuse, Candice.
2: Exactement.
1: Bien, bonsoir Candice.
2: Bonsoir.
1: Soyez la bienvenue.
2: Je suis ravie de participer. Hein.
1: Ah bah moi, super. Je suis ravie de vous accueillir. Artiste, peintre, qu'est-ce que vous peignez?
2: Je peins de l'intuitif énergétique.
1: Ah, alors là, c'est
2: c'est plein de couleurs, c'est vivant, ça fait du bien.
1: Ah, voilà. Absolument, tout ce qui est coloré, tout à fait, ça fait énormément de bien. Il n'y a pas, je suis peut-être l'un des seuls dans cette maison à porter de la couleur vive. J'ai un sweat jaune, mais jaune pétard.
2: Le problème du jaune, c'est que ça attire des insectes. Hein.
1: Alors, oui, ça, je suis d'accord, si vous vous baladez dehors quand il fait chaud, c'est vrai. Mais ce que je veux dire, en arrivant ici, une fois avec ce sweatshirt de couleur jaune, très, très vive, tout le monde m'a dit waouh, mais ça fait vraiment du bien. Comme quoi, vous voyez.
2: Parce qu'énergétiquement, en fait, vous émettez des super ondes, donc du coup, ça se met sur les gens et les gens sont super contents.
1: Pour un mec qui fait de la radio, émettre des super ondes, c'est comme les voitures, elles sont toutes grises ou noires. Voilà. Mettez de la couleur dans les bagnoles aussi, des rouges, des vertes et tout, allons-y.
2: Mettre des couleurs dans la vie tout court, en fait.
1: Je vais essayer
2: Je voulais juste vous préciser qu'en fait, à l'époque des francs, j'avais déjà joué à Nostalgie et j'avais gagné un voyage en thalasso. Donc est-ce que vous pouvez faire mieux là ?
1: J'étais déjà là aussi à l'époque des francs, figurez-vous, Candice.
2: Ah,
1: absolument, dans ce studio qui n'était pas encore refait, mais voilà. Bon, dites, on est en train de raconter notre vie.
2: Oui.
1: Une enceinte Echo Dot qui marche avec, avec Alexa.
3: Ouais.
1: Ça marche à la voix de toute manière, c'est compact et c'est très sympathique. On y va, Candice ?
2: Allez.
1: Bon, c'est facile, promis. Chanteuse française, écoutez, de qui s'agit-il ?
2: Ah oui, c'est facile. France Gall. Des solos, des pianos.
1: Allez, vous pouvez chanter avec elle, hein.
2: Elle a Eh oui, France Gall.
1: J'adore Candice. On va vous
3: bravo.
2: C'était facile quand même.
1: Tant qu'à faire, oui. Vous quittez pas, je fais de gros bisous, je suis super en retard. Il y a déjà une minute dans la vue, je vais encore me faire taper sur les doigts.
2: C'est de ma faute, tout sur moi. Merci beaucoup.
1: De gros bisous, Candice, merci mille et mille fois. C'est mon image de marque, ça fait partie de le fait d'être en retard tout le temps et de trop parler, mais bon. Je suis avant tout un animateur de jeux, mes enfants. Voilà Dépêche Mode qui arrive et ce sera la première pépite sur Nostalgie.
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0: 19h01 et vous écoutez Nostalgie. C'est l'info en compagnie de Guillaume Parizeau. Bonsoir mon cher Guillaume.
35: Bonsoir Bruno, bonsoir à tous. Dans l'actu ce soir, la confiance en nos institutions est posée. Déclaration aujourd'hui d'Emmanuel Macron en Conseil des ministres. Le président a jugé que le respect, le soutien et la décence devraient l'emporter face à l'émotion et aux défiances de la justice. La précipitation et la démagogie ne sont pas des réponses à la hauteur pour Emmanuel Macron. Au chapitre justice, Patrick Bruel est entendu en ce moment même par des juges d'instruction en vue de sa mise en examen. 2020, le parquet de Nanterre a requis son placement en détention provisoire. Le chanteur est accusé de viol et d'agression sexuelle par plusieurs femmes, des faits qui ont été commis entre 2010 et 2019. À l'étranger, la Russie est extrêmement préoccupée par la nouvelle escalade de tensions au Moyen-Orient entre l'Iran et les États-Unis. Même son de cloche en Asie, Pékin réclame au plus vite un cessez-le-feu global et durable. Sur le terrain, l'Iran a annoncé avoir visé des bases américaines du Golfe en représailles à des frappes de Washington contre des cibles iraniennes le long du détroit d'Ormuz. Enfin, pour terminer, après une campagne lancée début avril, Islander a trouvé la pire photographe du monde. Il s'agit de la française Blanche Mortemar, qui a été sélectionnée parmi plus de 120 000 candidats issus de 178 pays. La Parisienne a su démontrer son talent pour les photos pourries. Elle a remporté un voyage de 10 jours en Islande, frais de voyage compris, ainsi qu'une rémunération de 43 000 euros pour la création de contenu, la publication et la participation à une campagne marketing de Ice Ireland.
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35: Demain matin, des éclaircies sur la Nouvelle-Aquitaine, la Bourgogne-Franche-Comté, la Bretagne, la Normandie et l'Alsace. De légers voiles nuageuses sur le Grand Est, l'Île-de-France, Auvergne-Rhône-Alpes, l'Occitanie, la Corse, les Alpes-Maritimes, les Pays de la Loire et le Nord. Le soleil s'impose sur les Bouches-du-Rhône, l'Hérault et la Drôme pour les températures 10 à Paris, 13 à Toulouse, 14 à Lyon et 18 à Marseille.
0: Les 12 pépites 80 de 19h, c'est par ici que ça se passe, voilà, c'est la première pépite qui arrive. Lilou qui nous a demandé via nostalgie.fr, Dépêche Mode, Just Can't Get Enough. Première pépite suivie de Gilbert Montagné, juste après sur Nostalgie.
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11, et c'est toujours en direct que ça se passe sur Nostalgie avec tous les tubes 80 et les 12 pépites 80 de 19h. Aurélie, pour la troisième pépite, qui nous a demandé Vali. Pourquoi Vali? Parce que elle aime beaucoup cette reprise de Chris Montez, parce que c'est une reprise, hein, The More I See You. Vali, que l'on connaît aussi grâce au duo Chagrin d'Amour, et ben là on l'écoute en solo avant d'accueillir Axel Bauer. Ce sera la quatrième pépite sur Nostalgie.

0: pépite 92.19. Ça marche aussi avec le téléphone 06 60 495 864. Je sais, c'est compliqué. Alors je le rappelle, 06 60 495 864. C'est pour donner du courage à celles et ceux qui vont subir les différentes épreuves et les examens de fin d'année scolaire. Et c'est ce que nous a demandé Fabrice dans les toutes prochaines minutes. On écoutera François Valéry. Ce sera la cinquième pépite sur Nostalgie.
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Nostalgie, les 12 pépites 80 de 19h, ça c'est Damien en région parisienne. Ça lui rappelle le souvenir d'un groupe éphémère qu'il avait formé avec des copains de lycée essayant de calquer Electric Light Orchestra, Last Train to London, c'est ce qu'on écoute sur Nostalgie.

0: sur Nostalgie. Ce soir, nous arrivons au 12, à la 10e pépite. Parmi les 12 pépites 80 de 19h, dites-nous, Pascal, pourquoi vous avez choisi les Bananarama?
1: Une amie qui faisait de une boom, des copains qui sont venus avec des 45 tours. Quelqu'un avait un 45 tours de Bananarama.
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0: Nostalgie, Corinne Hermès, pour terminer cette session des 12 pépites 80 de 19h. N'oubliez pas tout à l'heure à minuit, Nostalgie Génération 90. Mais avant cela, c'est Guillaume Aubert qui arrive avec notamment le vinyle Nostalgie dans un instant. Je vous embrasse très fort et à demain, 17h sur Nostalgie.
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25: Et merci d'avoir choisi Nostalgie. Ce soir, bonsoir et bienvenue. C'est Guillaume Aubert. On passe cette soirée ensemble. J'ai déjà allumé ma platine vinyle. Il va se passer plein de choses ce soir. J'ai plein de bonne musique. Bienvenue donc. Il est 20h.
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25: Et je vous propose ce soir en vinyle le troisième album de Jean-Jacques Goldman qui s'appelle Positif, sorti en 1984, un album incroyable avec des tubes comme Envole-moi qu'on va écouter dans un instant, il y a aussi Petite Fille ou encore Un Matin. De grands musiciens ont participé à cet album comme par exemple Manu Katché à la batterie ou John Helliwell, le saxophoniste de Supertramp par exemple. La photo de l'album est toute simple, Jean-Jacques Goldman en costume, cheveux longs, il est en gros plan, visiblement pas très à l'aise. L'arrière-plan, c'est un décor de ville dans la pénombre, Envole-moi, extrait de cet album Positif, maintenant en vinyle, en direct évidemment, sur la platine de Nostalgie.

Dans les années 80, on aimait bien mettre les artistes en compétition. Bah, Regina est en compète avec Madonna. On les comparait toutes les deux. C'était Baby Love en 86 sur Nostalgie. Voici une chanson maintenant que j'aime beaucoup. Ça s'appelle Toute la place. C'est signé Stéphane Escher sur Nostalgie.

0: très sympa dans l'autoradio ce soir.
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0: Et bonsoir et bienvenue en direct, évidemment, toute la soirée, 20h16, avec tout ce que vous aimez, avec et un beau programme ce soir, tout à l'heure, un générique 80 à 21h30, extraordinaire, ça va vous rester dans la tête, croyez-moi, vous connaissez ce générique par cœur, j'en dis pas plus. Il y a aussi un très beau maxi à partir de 22h, et puis 23h, Story 80 sur Nostalgie, je vous raconte tout sur vos tubes préférés. Avec tout ça, et ben, vous pouvez laisser vos messages, évidemment, comme d'habitude, sur le groupe Facebook Nostalgie Family, le groupe Bienvenue, vous êtes les bienvenus. Je vais y arriver, il y a aussi Patti Labelle qui se prépare, ou encore Jean-Louis Aubert, juste une illusion. Bref, on est bien ce soir, à tout de suite.
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Ça, c'était dans le flic de Beverly Hills, Patti LaBelle sur Nostalgie, dans Nostalgie Génération 80. Nathalie est dans sa voiture ce soir et elle va chanter avec Besoin de rien, Envie de toi. Ça, c'est obligé, c'est maintenant.

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Et bien justement, il est temps de penser à l'établissement français du sang et donner son sang et son plasma, un petit geste qui change tout, hein, évidemment. Et puis, ça peut, ça prend une heure, même pas, pour faire une petite picousse qui fait même pas mal. Et ça change la vie, ça peut sauver jusqu'à 3 vies même. C'est juste incroyable. C'est une action toute simple que vous pouvez réaliser près de chez vous tous les jours. Je vous encourage. Chris Rea et Joséphine, il y a aussi Jeanne Mas qui arrive, encore Daniel Balavoine pour vous ce soir. Nostalgie Génération 80 jusqu'à 23h.

C'est vrai qu'on est bien seulement sur Nostalgie tous les soirs. Nuit brésilienne. Écoutez ça maintenant, je vous l'ai promis. Dalida, bon entendeur, remix de Mourir sur scène. C'est vachement bien. Montez le son de Nostalgie.

0: fête de la musique le 21 juin. Je vais mixer pour vous à Argelès-sur-Mer et je vous le passerai, ça, comme ça on dansera tous ensemble sur la plage. Dalida, bon entendeur, Mourir sur scène sur Nostalgie. À tout de suite avec Michael Jackson. À tout de suite.
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0: Et si vous voulez passer une bonne soirée, vous êtes évidemment à la bonne adresse. C'est ici Nostalgie Génération 80, spécialiste des années 80 et 90. Tout à l'heure, hein, on en reparlera avec Corinne Cherby qui arrive. Et voici Michael Jackson, comme promis. Thriller, 21h.
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0: Très très beau Pascal Obispo, Francis Cabrel sur Nostalgie.
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0: Et en direct de 20h18, ne manquez pas dans moins d'un quart d'heure maintenant, le générique 80, comme tous les soirs, 21h30. On va chanter ce soir avec Marc et Sophie. Marc et Sophie, vous allez voir, on va être tous ensemble tempo avec ce générique magnifique. Ne manquez pas non plus la salsa du démo du grand orchestre du Splendide, ou encore un bon Mylène Farmer par exemple. Et c'est tout de suite.
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3: Avec Marc et Sophie, ce soir, on adorait cette série. Il y a eu 5 saisons à partir de 87 sur TF1. Une série qui met en scène un couple, Marc, qui est vétérinaire, et Sophie, médecin. Ils sont mariés. Les histoires se déroulent dans l'appartement ou dans la salle d'attente commune. C'est-à-dire que Sophie a son cabinet d'un côté de la salle d'attente et Marc de l'autre. Donc ça fait parfois ça donne de drôles de situations.
4: Oh là là, il bougonne, l'homme.
5: Oh, il bougonne.
4: Oh, c'est pas vrai, regarde.
5: Oh. Ma mère, au moins, elle me repassait une chemise tous les matins, elle.
4: Ah oui ? Eh ben écoute, fallait épouser ta mère, hein. Moi, je te préviens, je me suis pas mariée avec toi pour repasser tes chemises.
3: Très bien dit. Marc et Sophie, une série avec Gérard Rinaldi, Julie Arnold, Ginette Garcin, Marie-Pierre Cazet, Claude Jansac, Daniel Gélin pour les acteurs principaux. Et puis, il y avait plein de guests. Amanda Lear, par exemple, Michel Larocque, Patrick Sébastien, Elise Moon, Alice Appridge, Michel Galabru, pour ne citer que. Super série, en tout cas. Le générique est très jazzy. Il va vous rester dans la tête, évidemment, toute la soirée. Interprété par Gérard Rinaldi, maintenant sur Nostalgie.

quelques années, il y a eu aussi Guillaume et Sophie, mais ça n'a absolument rien à voir. Sophie, que j'embrasse, évidemment. Marc et Sophie, le générique qui va vous rester donc dans la tête toute la soirée, et puis vous retrouvez ce générique 80 en podcast sur l'appli Nostalgie. Alors là, ça aussi, c'est très très bon. Qu'est-ce qu'on

Nostalgie Génération 80. À l'approche de la Coupe du Monde de foot, la FIFA a décidé que vous pouviez faire passer vos messages sur les écrans, sur les pubs, vous savez, autour du match, autour du terrain de foot. Le prix, c'est 70€ le message. Il faut s'inscrire 3 jours avant le match pour faire une dédicace. Nous, c'est gratuit sur Nostalgie. Et j'offre ce tube d'Indochine, Kaobang, maintenant à Valérie, qui habite à Lille. C'est pour vous, Valérie. Indochine. Et c'est gratos. Il y a aussi Sugar et le Gang qui arrive, ou encore Lizzie Mercier-Desclous pour vous ce soir sur Nostalgie.

0: Nostalgie Génération 80, voici un grand moment, comme tous les soirs à 22h. Il est l'heure du maxi, un maxi extraordinaire ce soir. C'est Bonnie Tyler Holding Out for a Hero que j'offre ce soir à Richard, notre ami québécois, fidèle auditeur de Nostalgie Génération 80. Allez Richard, c'est pour toi. Voici Bonnie Tyler, version longue, extraordinaire.
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la bande sonore du film Footloose, toute la puissance de Bonnie Tyler en version maxi Holding Out for a Hero. C'est sur Nostalgie. Vous aussi, si vous voulez écouter un maxi en particulier un soir à 22h, vous me faites signe, vous me faites un petit message à Nostalgie Family. C'est le groupe Facebook. Cookie Lingler maintenant, femme libérée sur Nostalgie.

0: Merci Gilbert Montagné.
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0: Et vous adorez l'ambiance de Nostalgie Génération 80. Vous allez adorer l'ambiance de Nostalgie Génération 90, comme tous les mercredis à minuit. C'est tout à l'heure avec le son de Eagle Eye Cherry, par exemple, ou encore Delight, Groove is in the Heart, etc., etc. Toute la nuit, Nostalgie Génération 90. C'est tout à l'heure à partir de minuit. En attendant, je vous offre un bon Fleetwood Mac qui arrive aussi, Billy Ocean, ou encore Renaud que vous adorez. Dès que le vent soufflera, vous allez chanter avec nous tout de suite sur Nostalgie.
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1: Mais vous avez chanté, c'est obligé. Bienvenue, Lilou, sur Nostalgie Family, le groupe Facebook. Vous aussi venez nous rejoindre. On est très très nombreux, on fait connaissance, on écoute tous ensemble de la bonne musique. C'est toujours très sympa. C'est la famille, quoi. Fleetwood Mac, maintenant, Little Lies, sur Nostalgie.

Nostalgie Génération 80, une belle sélection pour vous ce soir. Les plus grands tubes des années 80, Crowded House, Don't Dream It's Over, et aussi Rick Astley et un bon Prince qui arrive. Ne manquez pas de Controversy. C'est tout de suite sur Nostalgie. Je vous souhaite une belle soirée.

0: 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Survivor, Eye of the Tiger.
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0: Nostalgie, on est à la toute fin des années 80, en 1989, avec Cyndi Lauper. C'est beau, hein? I drove all night.
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0: Toute l'histoire de vos tubes 80, tous les soirs sur Nostalgie, en direct, avec maintenant Wet, Wet, Wet, et cette fameuse chanson, ce slow extraordinaire qui s'appelle Angel Eyes. À l'origine, la chanson s'appelait initialement Home on Away. Elle est apparue pour la toute première fois en 86 sur une cassette compilation de groupes écossais émergents. Le groupe l'a retravaillé, cette chanson, pour en faire une balade un peu plus aboutie. C'est leur première balade après Sweet Little Mystery. Ça a surpris et conquis le public, et c'est tant mieux. Les paroles sont des clins d'œil à des classiques de Burt Bacharach, comme Walk On By ou The Look of Love. Burt Bacharach, vous le savez, grand pianiste, chef d'orchestre, compositeur américain, récompensé par des Grammy Awards et des Oscars. Wet, Wet, Wet, maintenant sur Nostalgie, Angel Eyes.

0: Belle soirée avec Nostalgie.
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0: Dans un instant, dans une petite minute, ne manquez pas l'histoire de ce tube mythique Manic Monday des Bangles. Je vous offre aussi Steve Miller avec ce tour de magie Abacadabra. Et puis, vous qui aimez le Queen of Pop, Madonna, elle arrive avec Holiday. Et écoutez, Madonna, nostalgie. 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

0: ce son très mods à l'anglaise sur une plage de Brighton. The Style Council, Shout to the Top sur Nostalgie.
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0: Et on continue les belles histoires évidemment avec maintenant les Bangles et Manic Monday. Une chanson de Prince qui a écrit cette chanson en 1984 pour son projet Apollonia 6, mais l'a retirée très vite après quelques tensions. Il l'a ensuite offerte aux Bangles qui l'admiraient, qui l'adoraient. Il est même monté sur scène avec elle à San Francisco pour un solo de guitare improvisé. Crédité Christopher, ce single, un des nombreux alias de Prince, hein. Et ben Susanna Hoff a gardé la cassette démo originale pendant des années et l'a écoutée que plus tard avec le groupe, et la première fois qu'elle l'a écouté, elle a dit c'est comme enfiler la pantoufle de Cendrillon, c'est mignon comme tout. Les Bangles n'ont pas juste chanté sur la démo de Prince, hein, l'ont complètement réarrangé. Susanna Hoff y voit des influences Velvet Underground, Jimi Hendrix et de Mamas and Papas. Et puis il y a eu des rumeurs, vous le savez, il y a eu quelques démentis, il y a eu des ragots sur les motivations de Prince pour donner cette chanson comme ça aux Bangles. C'était espérer peut-être avoir une relation avec Susanna Hoff, mais le groupe a toujours balayé ces ragots, ces rumeurs. Debbie Peterson a même dit « Il aimait vraiment notre musique, point. » Les Bangles, Manic Monday sur Nostalgie.

0: s'agit Story 80, tous les tubes 80 racontés, les anecdotes, les coulisses, etc. C'est maintenant.
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0: Avec Boney M et Kalimba de Luna, qu'est-ce qu'on a dansé là-dessus? Et c'est la version qui n'est pas originale. Évidemment, la version originale, vous l'entendez aussi dans Nostalgie Génération 80. Je vous la passe de temps en temps. Elle est sortie en 82 par le batteur italien Tony Esposito avec ce titre Italo Disco World et ce vrai Kalimba, l'instrument africain à lamelles redécouvert par Tony Esposito qui donne ce son un petit peu hypnotique et estival. Deux ans plus tard, Frank Farian, le producteur allemand de Boney M, toujours sur les bons coups, décide de reprendre ce titre pour relancer le groupe après une période un peu plus calme. Et ça marche bien. Symbole du virage, en tout cas, de Boney M, virage world disco exotique dans les années 80. Elle reste, cette chanson, très samplée et remixée dans les playlists estivales. Et on va se faire plaisir ce soir. Boney M sur Nostalgie, Kalimba de Luna.

0: 88, Lovely Day, Bill Withers sur Nostalgie. C'était Guillaume Aubert. Passez une belle nuit. Et si on passait aux années 90 maintenant, comme tous les mercredis? Nostalgie. Nostalgie, Génération 90 avec Terry Moïse qui arrive dans un instant, et aussi Delight et Eagle Eye Cherry. Maintenant, à demain, il est minuit.
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